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0: Bonjour à toutes et à tous, bienvenue sur les ondes d'Oxygène FM. Aujourd'hui, nous vous présentons un plateau autour de la parentalité et des actions qui existent sur le territoire pour Projourner, la journée organisée par la CAF fin novembre. Nous retrouvons autour de ce plateau différents partenaires de la MJC qui proposent des actions tout au long de l'année. Ainsi, autour de ce plateau, nous retrouvons Élodie Bourges, médiatrice familiale de l'association ASJOA, l'association de soutien judiciaire et d'orientation de l'Ariège, Éric Dalmeida, directeur du centre social de Tarascon, et Sophie Estac, référente familiale, Noémie Boisset, co-coordinatrice de l'association Regard Nomade du festival Résistance. On va parler et présenter chaque structure et ses objectifs au quotidien et évidemment aborder les différentes propositions en lien avec le soutien à la parentalité. Donc bonjour à tous.
1: Bonjour.
2: Bonjour.
0: Alors on va commencer avec vous Élodie Bourges. Pouvez-vous nous présenter l'ASJOA, quelle est sa vocation première et depuis quand est née cette association?
1: L'ASJOA, c'est une association de soutien judiciaire donc basée à Foix qui travaille donc principalement dans le domaine juridique et qui a trois services, un service de médiation, un service d'aide aux victimes et un service qui est d'enquête. Donc sa vocation première, c'était plus de l'aide aux victimes à la base. Et puis, se sont rajoutés les autres services, et dont par rapport à la parentalité, la médiation familiale.
0: Oui, et alors vous intervenez auprès de quel public finalement?
1: Moi, en tant que médiatrice, du coup, j'interviens auprès de toutes les familles, toutes les personnes qui le demandent, que ce soit des parents, des grands-parents, des frères et sœurs, pour les aider à travailler sur les conflits au sein des familles.
0: Et quelles sont vos missions principales globalement, si on devait se faire représenter pour les auditeurs qui nous écoutent, en quoi consistent exactement vos missions?
1: Alors, dans la médiation, l'idée c'est de remettre du lien ou de la communication entre les membres d'une famille quand il y a des tensions, quand il y a des désaccords. C'est aussi aider les parents lorsqu'il y a des séparations à trouver des accords sur l'organisation familiale autour des enfants. Et puis quand on est sur les relations parents-ados, c'est aussi aider les parents et les ados à remettre de la communication pour éviter justement ces ruptures de liens.
0: Alors la médiation familiale, elle fait partie des actions. Comment elle s'inscrit dans l'ensemble de vos missions?
1: Alors moi c'est ma mission première, mais pour le reste c'est vraiment d'aider les familles à garder le lien, à rester ensemble, à éviter ces ruptures au sein de la famille, au sens vraiment très élargi.
0: Donc, vous menez des actions autour de la parentalité. Est-ce que vous voulez nous en parler, nous parler de ce qui est proposé?
1: Alors, nous, on les reçoit, on les accompagne pour qu'ils puissent trouver des accords, mais on les accompagne aussi dans le cadre des... parce que je suis aussi enquêtrice à côté, dans le cadre des demandes JAF pour essayer de comprendre ce qui se passe au sein de la famille. Donc, en termes d'action véritablement auprès des familles, on le fait avec leurs demandes, avec eux, ce qu'ils amènent dans le cadre de la médiation. On n'intervient pas en dehors des bureaux, on n'est pas sur le terrain à proprement parler.
0: Et alors, en quoi la médiation familiale peut être une alternative ou un complément aux démarches judiciaires?
1: Ça peut être un complément dans le sens où quand il y a des décisions qui sont posées par le juge, ça peut permettre de renouer de la communication là où il n'y en a pas ou quand elle est très conflictuelle. Et ça peut être aussi une alternative justement pour ne pas passer par le juge aux affaires familiales pour éviter ces procédures longues, donc pour les aider à trouver des accords quand c'est possible et quand c'est vraiment ce qu'ils le souhaitent, pour qu'ils puissent construire eux-mêmes leurs accords par rapport à leur séparation notamment.
0: Et alors, les personnes que vous accompagnez, comment elles arrivent jusqu'à vous? Est-ce qu'elles arrivent par elles-mêmes, via des partenaires, des institutions?
1: Alors, ça peut être de différents biais. Elles peuvent venir effectivement par d'elles-mêmes, soit parce qu'elles ont trouvé sur Internet le bouche à oreille, soit parce qu'elles sont orientées par des associations, des assistantes sociales, des juristes. Enfin, voilà, ça vient de différents biais, soit aussi parce qu'elles sont envoyées par le juge lui-même.
0: Et alors, comment on peut contacter l'ASJOA lorsque l'on se sent en difficulté ou qu'on a besoin d'être orienté, par exemple pour les auditeurs qui vous découvrent ici sur ce plateau?
1: Alors, il y a un site internet où en tapant aussi ASJOA sur internet, il y a des numéros de téléphone. On a un secrétariat qui est ouvert toute la semaine, donc on peut être jointe là-dessus et qui réoriente elle vers le bon service, puisque comme je disais, on a trois antennes différentes, et en fonction des demandes, on va réorienter vers tel ou tel professionnel. Et puis, après, ça peut être par mail également.
0: On vous remercie, Élodie Bourges.
1: Merci.
0: On va parler maintenant du centre social de Tarascon avec Éric Dalmoda, directeur du centre, et Sophie Destec, qui est référente familiale. Donc, pour commencer, est-ce que vous pouviez nous présenter ce qu'est le centre social de Tarascon en Ariège ?
2: Alors, le centre social, c'est un jeune centre social, un agrément qui commence à dater, mais un projet, en fait, qui redémarre en 2020-2021 et un nouveau projet en 2024 qui lui est né vraiment d'une concertation avec assez large, hein, avec bien sûr les élus de la ville puisque c'est un centre social municipal et aussi beaucoup avec la population. Une de nos actions principales, c'est le aller vers, en fait, hein. C'est-à-dire qu'on ne se contente pas d'ouvrir des portes et d'attendre que les gens viennent, on va beaucoup vers eux. Ce qui fait qu'au fil du temps, on a pu récolter pas mal de paroles, accueillir des gens, et le projet est né de là. Et c'est un projet qui, comme tous les centres sociaux, est très large, puisqu'il s'adresse, ma collègue en parlera mieux que moi tout à l'heure, mais il s'adresse aux familles. Alors les familles, chez nous, une personne, c'est une famille. Il s'adresse aux familles avec, donc, de moins, on part des enfants qui ne sont pas encore nés, puisqu'on a une action qui s'appelle les cafés poussettes, avec des mamans qui viennent et qui sont enceintes, hein, et des futurs papas, et jusqu'à des personnes qui ont 97 ou 98 ans, qui viennent sur nos ateliers, notamment informatiques ou sur des ateliers cuisine. Voilà. Donc nous, on est le vivre ensemble. Je crois que même si il est mis un peu à toutes les sauces dans notre pays depuis pas mal de temps, le centre social, le vivre ensemble, c'est vraiment son terreau, quoi. C'est sa raison d'être.
0: Et alors, quelles sont les missions principales aujourd'hui du centre social ?
2: Alors, il y a plusieurs missions, mais après, on va aller plus dans le détail avec Sophie sur la parentalité. Nous, on a déjà un centre social, il y a l'accueil inconditionnel, c'est-à-dire qu'on accueille tout le monde. D'ailleurs, devant notre porte, il y a écrit « Au centre social, tout le monde y va ». Et donc, on accueille vraiment tout le monde, sans demander d'où ils viennent, sans demander de papier, de ceci, de cela. Et ce qui fait que, vraiment, tout le monde s'y croise aussi, du coup. Puisque tout le monde y va, tout le monde s'y croise. Donc ça, c'est l'accueil inconditionnel. Après, on a un gros travail sur la politique jeunesse de la ville de Tarascon, puisque nous portons la politique jeunesse de la ville avec une équipe d'animateurs jeunesse et un espace jeune installé dans le centre social, avec une labellisation information jeunesse d'ailleurs. Et après, il y a un gros volet donc sur rompre l'isolement, avec toute une série d'ateliers et d'actions en direction là, tout public, mais qui vise justement à la rencontre et à ce que les gens se rencontrent ensemble. Et de façon à lancer ma collègue Sophie sur le sujet, le quatrième axe, c'est tout ce qui est autour de la famille, des actions famille, avec donc un soutien de la CAF très très fort, hein, sur ces actions-là, et donc plusieurs actions en direction des familles, comme je vous disais au sens large du terme, puisque famille, une personne pour nous, c'est une famille. Et Sophie va vous préciser effectivement cet axe-là, puisque c'est l'objet de notre rencontre aujourd'hui.
0: Oui, tout à fait. Alors Sophie, est-ce que vous pouvez nous parler un petit peu des activités et des actions qui sont menées autour de la parentalité ?
3: Donc toutes les actions construites, en fait, sont issues des besoins repérés ou exprimés des parents. Et entre autres, un projet qui est né, c'est le Café Poussette. Qui a été créé en concertation aussi avec des professionnels de terrain, avec des professionnels libérales, donc une sage-femme, auxquelles nous avons associé ensuite la PMI et la crèche municipale. Nous accueillons en fait les parents, donc futurs parents et nouveaux parents, donc comme le disait Eric, des mamans qui sont enceintes, leur permettre de faire une pause, de se poser, de poser leurs questions, et aussi d'être avec le groupe de pères. Et comme dit Eric, le vivre ensemble, ce sont des ateliers.

0: lesquels vous travaillez, comment ça se construit?
1: Tout à fait. On recense les besoins des parents ou les besoins exprimés. Donc ça peut être les parents qui nous demandent « j'aimerais faire telle ou telle chose ». Et donc moi, ma mission, c'est bien évidemment de coordonner les actions.
0: Et là, vous auriez quelques exemples à nous donner?
1: Là, dernièrement, on a mis en place un atelier psychomotricité en partenariat avec la CPTS, où justement, on a parlé des jeux, donc avec l'arrivée justement de Noël, quels sont les jeux qui sont les plus adaptés ou les moins adaptés malgré leur popularité. Ensuite, on a pu faire des ateliers sur des thématiques. Donc à l'approche de Noël aussi, c'est comment, à l'approche de l'été, plutôt protéger la peau de bébé. Ça peut être des ateliers autour du sommeil, autour de l'alimentation. Ça peut être aussi réflexologie, massage bébé, portage.
0: Et quels sont les publics que vous retrouvez dans ces ateliers globalement? Est-ce que c'est des mamans ou est-ce que vous avez aussi quelques papas?
1: Eh bien, nous avons comptabilisé cette année 8 papas qui sont venus. Voilà, notre...
0: Donc c'est une bonne nouvelle.
2: Oui, 65 personnes différentes, donc
1: voilà.
2: C'est ça.
1: Donc cette année, on a doublé au niveau de l'année dernière. Donc c'est un atelier qui est assez récent. Hein. On entame notre troisième année et on a doublé effectivement nos chiffres. Donc comme le disait Eric, on comptabilise 65 parents différents.
2: Ce qui est important, c'est vraiment se dire qu'on essaye de faire des choses assez simples. Parce que si on était parti de la commande, en fait, au départ, on voulait, y avait plein de gens qui nous disaient, les élus, la CAF, nous parlaient de l'AEP. Le LAEP est un lieu d'accueil et écoute parentale qui est quelque chose d'assez cadré avec une présence de psychologue, enfin c'est autre chose. Là nous on a créé un espace et Sophie c'est le bras armé de cet espace-là, mais avec ses collègues d'ailleurs, les autres soignants et la PMI, mais on a créé un espace en fait vraiment en toute simplicité, c'est-à-dire qu'on vient là et finalement on peut venir simplement s'asseoir quoi, et boire un café. On n'est pas obligé même de poser quelque chose à ce moment-là, à part sa personne sur les canapés. Quoi. Et c'est un peu l'esprit de tout ce qu'on fait en termes de parentalité sur le centre social, parce qu'on fait aussi des ateliers parents-enfants. Sophie anime des ateliers parents-enfants sur toutes les périodes de vacances, avec des ateliers cuisine, des ateliers de découverte autour culturelle, des sorties. L'idée étant aussi de faire vivre des choses entre les parents et les enfants. Et tout ça par rapport à la question que vous posiez sur comment ça naît. Ça naît souvent de la rencontre avec les parents, de l'écoute des parents, et du fait que chez nous, peut-être que je m'enflamme un peu, mais j'ai l'impression que les gens s'y sentent bien. Et comme ils s'y sentent bien, et bien à des moments donnés, ils disent des choses.
1: Hein. La parole est libérée.
2: Voilà, et la parole, c'est pas jugeant. Quoi. On se dit, c'est toujours pareil, tout à l'heure je parlais de vivre ensemble, c'est un peu, voilà, c'est un slogan presque, mais nous, la bienveillance, par exemple, c'est aussi une marque de fabrique. C'est-à-dire que nous, on ne juge pas, et on est bienveillant. Après, voilà, les gens arrivent, on est bienveillant. C'est une règle chez nous. Et on a le droit de se poser, de rien faire. Et ça, c'est pour tous les publics aussi. Ce qui est assez rare quand même dans notre pays. C'est-à-dire un endroit où on peut se poser et rien faire, c'est pas vraiment, vraiment ce qu'on a partout.
1: On essaye aussi d'offrir des espaces aux parents pour eux aussi. Par exemple, je pense sur le Café Poussette où on a pu mettre en place un atelier sophrologie. Grâce au partenariat et à la crèche, nous avons pu en fait prendre en charge les parents, les bébés pendant que les parents étaient avec le sophrologue.
2: Sur les ciné-débats aussi, on fait des ciné-débats. Alors là, on est en train justement de se reposer la question parce qu'on a un peu arrêté, mais on a des ciné-débats autour de thématiques. Alors là, c'est vraiment tout public. Et on va remettre en place des gardes d'enfants pour permettre aux parents de venir au ciné-débat, puisque certaines ne pourraient pas venir sans ces propositions. On a fait une demi-journée sur la santé mentale avec Marie Bobo, donc, qui est chargée de mission santé mentale sur le département. C'est pareil, on a de suite pensé, avec elle bien sûr, à mettre en place quelque chose qui permette d'accueillir les enfants. Et sur les ateliers cuisine parents-enfants pendant les vacances, eh bien on a observé que certains parents avaient besoin de parler entre eux, hors les enfants. Et donc on a une petite collègue, là, une jeune collègue, qui vient et qui, sur l'atelier, prend en charge les enfants à des moments donnés, quand les enfants en ont assez, parce que faire la cuisine pendant des heures avec les parents, c'est pas... Mais ça permet aussi des espaces de parole avec les parents.
1: Ça permet de patienter lorsque le repas est en train de cuire aussi.
0: Oui, j'imagine que vous voyez aussi une relation qui se tisse avec les parents et finalement les habitants de Tarascon.
1: Oui, carrément, si bien que j'ai même des parents ou aussi des grands-parents, il faut le dire, parce que les grands-parents sont aussi aidants et gardent leurs petits-enfants. Donc j'ai même des personnes qui viennent me demander le programme avant même qu'ils sortent.
0: Ah oui, d'accord, donc c'est plutôt une bonne nouvelle.
2: Oui, tout à fait. Oui.
0: Et alors, pour les auditeurs qui nous écoutent, pour retrouver toute la programmation du centre social, est-ce que vous avez

0: Je ne sais pas, est-ce que vous communiquez sur les réseaux sociaux peut-être ?
1: Oui, Facebook, WhatsApp.
2: Instagram. Instagram. On a un site de la ville de Tarascon qui est en reconstruction, mais qui commence à être bien achalandé. On a aussi la ville de Tarascon sur Panneau Pocket. Donc, dès qu'il y a des choses aussi mises en place par nous, un peu événementielles, ça apparaît sur Panneau Pocket. On a une chargée de com quand même qui travaille des supports, des visuels qui sont très intéressants. Et par rapport aux habitants, ce que vous disiez sur les habitants, c'est un des axes aussi du centre social prioritaire, c'est la participation citoyenne. Et à force justement d'accueillir les gens, de les écouter, on est en train de monter, on a monté un groupe d'habitants qui ont envie d'aller un peu plus loin dans leur implication. Et notamment, il y a un gros travail de ce groupe sur la communication, justement, parce qu'ils ont envie que les choses soient mieux connues et mieux référencées sur la ville et au-delà.
0: Ils ont envie de vous soutenir.
2: Tout à fait, c'est du soutien et de l'envie aussi de s'impliquer.
3: Et sinon, vous pouvez nous contacter par téléphone au 05 34 14 32 32.
0: Ouais. Le rendez-vous est pris, en tout cas, je l'espère. Est-ce que vous voyez un impact sur le territoire depuis que le centre social a renforcé ses activités ?
2: Alors moi, comme je vous disais, j'ai pris la direction en 2021. Il y a un impact social évident. Parce qu'il y a un gros travail fait avec les élus aussi, hein, de la municipalité et les partenaires. Il y a un impact social parce qu'on se rend compte qu'en plus, comme on est le seul lieu à accueillir tout le monde sans condition, eh bien on accueille des gens qui sont vraiment démunis complètement, quoi, qui ne trouvent pas de réponse ailleurs que chez nous. Donc des fois même on va au-delà de notre travail de centre social parce qu'on va presque sur l'accompagnement individuel. On ne laisse jamais personne sans réponse, quoi. Donc, et l'impact social, il est vraiment, il se voit dans la relation aux gens aussi. Si on se promène dans Tarascon avec Sophie ou avec moi ou avec Arthur et Nathalie, on se rend bien compte que les gens ont tissé des liens avec nous et avec la structure. Et après, il y a un impact, y compris visuel, sur de l'aménagement du territoire, puisque quand je vous parle de participation citoyenne, il faut savoir que l'expertise au niveau de la participation citoyenne, nous l'avons surtout au niveau de la jeunesse, puisqu'on a démarré beaucoup sur les projets de jeunes. Et on a le nouveau projet fait état du même travail, mais avec les habitants. Et quand on se tourne vers ce qu'on a fait avec les jeunes, par exemple, on a un street workout qui a été construit à Tarascon. C'est un projet de jeunes. On a une radio en streaming qui s'est montée avec des jeunes rappeurs. Et bien, c'est des jeunes aussi qui ont porté ce projet. Donc ça impacte aussi, non seulement socialement, les relations humaines, mais il y a aussi des choses qui se voient dans la ville. On a un gros événement qui a été monté par des jeunes qui a lieu le 28 février cette année, qui s'appelle la Japan Day. C'est une journée autour du Japon. Voilà, il y a plein de choses qui aujourd'hui naissent de ce projet social, en fait, hein, centre social ou pas, surtout de ce projet social porté et par une équipe, par des élus et maintenant par de plus en plus d'habitants, puisque on a aussi beaucoup de bénévoles, en fait. On a des gens qui viennent nous voir et qui nous disent « on a envie de vous aider ». Donc ça veut dire que c'est pas trop trop mal.
0: Oui, parce que du coup, vous êtes très ouvert aux propositions du public, en fait.
3: Tout à fait, c'est le cœur même de notre travail.
2: C'est ça, on est là pour ça, en fait. Hein. Nous, d'ailleurs, si c'était que sur nos idées, il n'y aurait rien, en fait.
3: Peut-être pas ça.
0: Avant de terminer, une dernière question. Quelles sont les priorités de votre équipe pour les prochains mois à venir ?
2: Les vacances de Noël, se poser un peu. Non, mais les priorités, c'est vraiment de faire vivre ce groupe. Et autour de la participation citoyenne, là, on a une dizaine d'habitants qui vont de 15 à 80 ans, qui se sont réunis déjà deux fois et qui veulent se voir souvent et qui sont en train de faire émerger des projets qui vont impacter des choses, hein, au niveau de la ville. Donc l'idée aussi, c'est de leur faire rencontrer les élus en place et les futurs élus et les techniciens en charge de certains dossiers. Donc ça, c'est un des gros enjeux. Et puis après, l'autre enjeu, on en parlait en réunion d'équipe il n'y a pas longtemps, c'est continuer à faire vivre ce qu'on fait vivre. Et moi, mon enjeu de directeur, c'est, alors que je ne suis vraiment pas dans cette logique habituellement, c'est un peu de brider mes collaborateurs, parce qu'autrement, on va imploser ou exploser, je ne sais pas dans quel sens, mais voilà, quand on a trop d'idées, à un moment donné, il faut savoir dire stop, parce que, ou alors il va falloir recruter, mais ça, si vous avez le numéro du président de la CNAF, voilà, on peut peut-être, mais avec nos moyens actuels, on ne pourra pas.
0: Se centrer sur certains projets, voilà, pour arriver à aller vers le succès.
3: C'est voilà, ça, et maintenir, voilà, sur cette belle dynamique.
0: En tout cas, on vous souhaite beaucoup de succès pour les prochains projets à venir.
2: Merci. Merci beaucoup.
0: Merci à vous, donc Eric Dalmeda et Sophie Destac, représentant du centre social de Tarascon-sur-Ariège, d'être venus nous présenter le centre social et puis les actions qui sont menées autour de la parentalité. On va passer maintenant à vous, Noémie Boisset, qui vous êtes co-coordinatrice de Regard Nomade. Alors, est-ce que vous pourriez nous présenter l'association à nos auditeurs ?
4: Oui, c'est une association qui a été créée en 2008 et dont le projet était de reprendre et de continuer à organiser le festival Résistance qui aura lieu la prochaine édition du 3 au 11 juillet 2026. Et donc la mission de Regard Nomade, c'est de coordonner. En fait, le festival Résistance, c'est un festival participatif et collectif, dans le sens où la programmation, elle n'est pas organisée par un ou deux programmateurs ou programmatrices, mais par un collectif d'une trentaine de bénévoles, et qui va organiser la programmation principale qui est liée autour de quatre thématiques et un Zoom. Donc la mission de l'association, c'est de coordonner tout ce groupe, tout ce collectif pour faire le festival, et ensuite évidemment de l'organiser logistiquement. Et il est aussi participatif dans le sens où chaque année on a une programmation en plein air et une programmation jeune public, et qu'on appelle de nouveaux comités d'habitants et d'habitantes et de parents à se monter pour faire ces deux programmations. Et donc en fait, et ce ne sont pas les seuls, il y a aussi un film des ados donc qui est choisi par un groupe de la MJC de Pamiers, et on a tout un tas de séances qui sont organisées par des personnes concernées. Et donc c'est aussi notre travail en tant que co-coordinatrice d'aller vers les publics qu'on cherche à toucher et de mener des jurys et des ateliers de programmation pour choisir tout ce qui ne va pas être programmé par le collectif Noyon. Voilà, je ne sais pas si c'est très clair.
0: Si, tout ça l'est. Donc, vous l'avez dit, hein, le festival, il se distingue par une programmation qui est engagée. Et quel type de films et de formats ils sont proposés globalement, avant de parler, d'aborder aussi le thème de la parentalité ?
4: C'est très varié. Donc, nous, notre volonté, c'est d'avoir des films engagés, évidemment, et d'avoir des films qui parlent de nos thématiques. Donc, contrairement à d'autres festivals de cinéma, on ne va pas avoir de limite de date, de genre ou de format. Nous, ce qu'on va chercher, c'est essentiellement du documentaire, mais aussi de la fiction, mais aussi des courts-métrages, mais aussi de l'animation, mais aussi des films d'archives. C'est-à-dire qu'on n'est pas du tout limité par le format. Ce qui nous intéresse, c'est que ça fasse avancer la réflexion autour d'une thématique. Donc, on va avoir... On essaie de se dire qu'on a souvent du documentaire, on est essentiellement documentaire, mais on a tout autant de la fiction. Il y a de la fiction au moins un par soir, au moins un film de fiction par soir. On a souvent des courts-métrages, il n'y a pas de limite de date.
0: Et les thématiques sont aussi choisies par le public ?
4: Non, elles sont choisies par le collectif du coup de programmation, mais elles sont choisies en concertation. On met 4 mois à déterminer quelles vont être nos thématiques sur lesquelles on va travailler le reste de l'année. Donc on vient tout juste de les fixer début décembre.
0: Et alors je ne sais pas si vous aurez le droit de nous donner les thématiques, en tout cas celle-ci.
4: Bien sûr.
0: Mais est-ce que vous pourriez nous donner des exemples de thématiques, par exemple, même des années précédentes ?
4: Oui, l'année dernière, la première thématique, c'était « Moi, fou, folle, sauvage, sous contrôle », donc qui s'intéressait à la question de la psychiatrie et comment on peut en faire ou pas un espace d'émancipation. La deuxième thématique, c'était « La propriété sans vol », qui s'intéressait à la question de la propriété, mais la propriété au sens large, intellectuelle, matérielle, de la terre, de l'habitat, etc. Et à la question de la propriété commune. La troisième, c'était Outre-mer, colonie d'aujourd'hui, donc sur la question vraiment centrée sur le cinéma des Outre-mer et la question coloniale. Et la quatrième thématique, c'était les écologies émancipatrices, donc sur comment la lutte écologique, elle rassemble d'autres combats, etc. Et on avait un zoom spécial, puisque tous les ans, on a aussi un zoom géographique sur la cinématographie d'un pays. Et cette année, c'était le Gouinistan, donc un pays imaginaire sur les lesbiennes du monde entier, le cinéma lesbien du monde entier.
0: D'accord.
4: Et je peux vous donner, je peux vous dévoiler celle de...
0: Ah bah oui, on serait très heureux de l'entendre.
4: Voilà, donc à chaque année, c'est des thématiques très différentes. Donc c'est qu'un petit panel de tout ce qui peut se faire. Et alors cette année, on va travailler, on n'a pas encore l'ordre définitif, hein, mais on va avoir une première thématique qui va s'appeler « Chantier collectif contre l'extrême droite ». Donc se réfléchir à toutes les solutions collectives qu'on peut avoir pour faire face à la montée des pensées d'extrême droite. Une deuxième thématique qui serait autour de la santé, qui se révélera peut-être capital santé, autour de la capitalisation qui se fait autour de la santé des personnes et comment on pourrait décapitaliser ou pas, voilà, les questions de santé collective et individuelle. Une autre thématique autour de l'extractivisme et des matières. L'extractivisme, c'est forer, creuser, déterrer toutes les ressources fossiles et épuisables possibles, et qui se font aussi, on pourrait parler d'extractivisme pour des matières comme le vent, le soleil, la biomasse, la déforestation, pas seulement les mines, mais aussi les mines. Et une quatrième thématique autour de la fête, et donc un peu une thématique un peu plus joyeuse, puisque cette année on fêtera nos 30 ans.
0: Waouh!
4: Voilà. Et on aura un zoom cinématographique sur l'Inde.
0: Super. Et donc, ça, ce sera cet été.
4: Cet été, tout à fait.
0: Et donc, l'association Regarde Mad, elle fait aussi des actions tout au long de l'année, notamment autour de la parentalité.
4: Absolument. On a plusieurs actions qui sont arrivées à des dates différentes, et puis certaines qui sont aussi arrêtées pour des raisons différentes. Donc celles qu'on a menées l'année dernière et qu'on continue cette année. Et la première, ça va être une action qui se passe au centre d'accueil de demandeurs d'asile de Foix, qui a été créée en 2018 avec le soutien de la Fondation de France. Et donc on n'est plus financé maintenant, on est plus autant financé qu'on l'était pour ce projet, mais on continue d'être soutenu par la CAF. Et donc notre action, elle consiste à aller toutes les semaines des vacances, une semaine, une fois par vacances, c'est pas du tout clair ce que je dis.
0: Une fois par semaine ?
4: Non, une fois par vacances scolaires. Ah. Sur toute l'année, donc en fait ça fait 6 fois, on va au centre d'accueil du demandeurs d'asile pour mener des ateliers parents-enfants autour de l'image, de l'éducation à l'image. Donc là l'idée c'est de regrouper des familles avec les parents et les enfants et de projeter des films et de mener ensuite des activités qui vont parfois être liées au français, parfois liées à des pratiques culturelles, parfois pas. Voilà, l'idée c'est de se retrouver et de voir des images. Et ensuite aussi de proposer à ces personnes-là d'intégrer notre comité de programmation des parents ou de programmation jeune public qui va commencer là de janvier à avril, où l'idée c'est de se retrouver à peu près, les dates elles sont fixées, une fois toutes les 2 semaines. Et de visionner plusieurs films, de regarder des bandes annonces, de choisir quel film on veut regarder, de regarder des films ensemble, et ensuite de choisir quel film on va faire partie de la programmation jeune public pour le festival.
0: Et alors, pourquoi l'association a décidé d'orienter ses actions autour de la parentalité ?
4: On a mené des projets. Je pense que l'association, elle a créé ses projets. Moi, j'y étais pas à la création. Mais en fonction des partenariats qui se tissent, qui se créent, et aussi, il y avait une envie très forte de faire face à... Enfin, de parler d'éducation aux images. On est vraiment dans une société des images aujourd'hui où on déborde d'images qui sont reçues tout le temps. Et il y avait une envie de partager notre expertise, notre connaissance autour des images et de transmettre ça aux parents qui peuvent parfois se retrouver démunis par rapport au flux d'images continu auquel on est exposé, et de pouvoir en discuter avec leurs enfants et avoir une meilleure compréhension peut-être de quel contenu s'adapte à quels âges, qu'est-ce qui se comprend à quel âge, etc. Et du coup, il y avait vraiment une envie de... En fait, on est une association d'éducation populaire à Regard Nomade, et donc de faire ensemble et de réfléchir à comment on peut transmettre ce savoir-là par rapport aux images qui peut avoir des conséquences très fortes, on le pense, sur la manière de penser et des parents et des enfants et de plein de gens. Donc voilà. Et on avait aussi envie d'avoir une programmation jeune public pour avoir... parce que le festival, c'est vraiment un endroit de rencontre entre plein de publics différents. Il n'y a pas un public type des personnes qui viennent au festival. Et du coup... Nous, on avait envie d'avoir une programmation jeune public, et on avait envie que la programmation jeune public, elle soit choisie par des gens qui sont concernés par ces questions de programmation auprès des enfants. Donc ça nous paraissait complètement pertinent d'inviter des parents à réfléchir à qu'est-ce qu'ils auraient envie de montrer, à quel âge, à leurs enfants. Puisqu'on on cible les films par tranche d'âge aussi. Et dans cette, dans, bah je finis sur ça, c'est que nous on avait aussi envie d'avoir des parents au festival qui puissent venir. Donc on a un accueil éducatif au festival, donc une garderie qui est ouverte à toutes et gratuite tout au long du festival pour permettre aux parents d'aller voir des films en salle aussi. Donc voilà, c'est aussi une action qu'on mène en faveur de la parentalité.
0: Et alors pour retrouver toute la programmation, celle à venir, celle de cet été et de toutes les actions que vous menez, est-ce que vous êtes actif sur les réseaux sociaux? Est-ce que vous avez un site internet? Comment ça se passe pour vous retrouver?
4: Alors on est actif, on est dans une temporalité festival, donc on n'a pas la même activité tout au long de l'année. On va commencer à se réactiver un peu plus. Depuis le dernier festival, on n'était pas en sommeil. L'association, elle fonctionne, mais à moindre régime. Donc on va de nouveau, on a tout à fait un compte Instagram et un compte Facebook sur lesquels c'est possible de retrouver les informations. On a aussi un site internet. Donc là, on va commencer à inviter les personnes à nous rejoindre dans le comité de programmation jeune public et le comité de programmation plein air. Toutes les personnes qui sont intéressées peuvent venir participer. On diffuse aussi beaucoup on fait des flyers, des affiches dans la ville de Foix.
0: Et vous êtes à la recherche de bénévoles, au cas où?
4: Alors tous les ans on est rejoint bénévoles pour faire quoi? Parce qu'on est un comité donc de programmation bénévole ouvert. Qui est possible de nous rejoindre, mais on demande de personnes à être bénévoles d'abord au festival. Donc on a une centaine de bénévoles qui nous rejoignent au festival et c'est tout à fait possible d'être bénévole. L'appel à bénévoles, il est lancé à partir de mai. Il est lancé au mois de mai, donc soit au début, soit en fin de mois. Et ça dépend un peu des années. Et donc c'est tout à fait possible de nous rejoindre. On est ravis d'avoir de nouveaux bénévoles chaque année. On est en recherche de bénévoles chaque année et on a parfois plus de demandes que de possibilités.
0: Que de besoins, finalement.
4: Que de besoins d'être bénévole. Pour la question d'être bénévole à la programmation, on est tout à fait en recherche de personnes qui ont envie de nous rejoindre pour faire de la programmation au plein air et au jeune public.
0: Et donc ça va commencer dès ce début d'année.
4: C'est ça, ça commence en janvier.
0: Voilà. Ben, j'espère que les auditeurs qui seront intéressés pour participer à la programmation, ont pris le rendez-vous. Merci infiniment, Noémie Boisset, co-coordinatrice de l'association Regard Nomade.
4: Avec plaisir.
0: C'est ainsi qu'on va donc terminer cette émission autour de la parentalité. C'est un plateau dédié. On remercie tous les invités qui nous ont rejoints sur ces plateaux. Donc Élodie Bourge de l'association Asjoa, Eric Dalmeda et Sophie Estac du Centre Social de Tarascon et Noémie Boisset de l'association Regard Nomade. Et merci à vous, tous les auditeurs d'Oxygène FM, de nous avoir suivis. On se retrouve très bientôt sur les ondes pour de nouvelles émissions.

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Bien sûr, les budgets vont exploser. Bien sûr, il va falloir se serrer la ceinture et travailler sur les frais. 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Bon allez, j'en ai marre, on verra ça demain.

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2: En temps universel, 10h ici à Paris. Merci d'écouter RFI. Dans 10 minutes, la première partie de votre émission appelle sur l'actualité consacrée à vos questions. Et dans 40 minutes, le débat au Sénégal. Les alliés d'hier peuvent-ils être les adversaires d'hier peuvent-ils être les alliés d'aujourd'hui? Bassirou Diomaye soutient Macky Sall pour sa candidature à l'ONU. Qu'en pensez-vous? Appelez-nous, le standard est ouvert. En attendant, l'actualité internationale, c'est en compagnie de Gaëtan Plenet. Bonjour Gaëtan.
3: Ah bonjour Namoury, bonjour à tous. C'est à la une la visite du pape Léon XIV en France. Elle s'achève aujourd'hui dans le nord-est du pays. On va faire un point sur les différentes manifestations qui ont lieu à travers le monde, en Espagne contre le mal logement, mais aussi en Inde contre la fraude électorale. Et puis en France, élection sénatoriale hier, et c'est une première pour un parti d'extrême droite. Le Rassemblement National va pouvoir former un groupe parlementaire. C'est la dernière étape. Après ça, il rentrera au Vatican. Le pape Léon XIV est arrivé à Metz ce matin, ville du nord-est de la France, où il achève donc sa visite entamée vendredi. Un dernier bain de foule, une dernière messe, mais aussi des rencontres, l'une d'elles interreligieuse. Il doit échanger avec 6 représentants de différents cultes, 6 personnes seulement, mais de nombreux diocèses de France ont quand même tenu à envoyer des délégations d'habitants de différentes confessions pour pouvoir écouter le pape qui doit s'exprimer après cette rencontre. Étienne Guillet est l'évêque de Saint-Denis.
4: Pour Metz, le diocèse de Saint-Denis a prévu une équipée, comme le font aussi d'autres diocèses de France. Nous, on s'est dit, on va vivre une aventure interreligieuse. On a pris un minibus, 9 places, et on a invité un jeune catho de 30 ans, et une autre jeune catho de 35 ans, une aumônière d'hôpital catholique qui vient avec sa collègue aumônière d'hôpital musulmane, 2 sikhs de Bobigny avec leur turban, 2 jeunes orthodoxes serbes très engagés dans le dialogue interreligieux et œcuménique, 2 amies juives et chrétiennes qui nous rejoignent en train le lendemain. Voilà, nous, c'était un peu important aussi pour nous de dire c'est important que les responsables religieux de la France soient présents à Metz, mais combien c'est important qu'il y ait des gens du terrain, des gens qui font vivre l'interreligieux dans un hôpital, dans un quartier. Donc, il y aura la demi-heure avec le pape, mais en vrai, ce qui sera peut-être drôle, c'est toute la route, dormir au même endroit, dîner ensemble, apprendre à se connaître, faire la queue le lendemain matin, visiter Metz après. En soi, la venue du pape nous donne l'occasion aussi de progresser dans ses ponts.
3: Des propos recueillis par Véronique Guémard. Pas de gouvernement sociodémocrate en Suède. Le parti est pourtant arrivé en tête des élections législatives ce mois-ci, mais sa chef, Magdalena Andersson, annonce ce matin, au terme des discussions qu'elle a menées en vue d'une alliance, ne pas être en capacité de former un exécutif. Le président du Parlement, dit-elle, va donc confier cette mission à un autre chef de parti, qui pourrait être le conservateur sortant Ulf Kirstersson, mais là encore, sans garantie de succès. Le président serbe, Aleksandar Vučić, démissionne, lui. Il l'a annoncé dans la soirée, sans pour autant quitter la scène politique, loin de là, puisqu'il se lance dans la campagne pour devenir Premier ministre au terme des élections législatives du mois prochain, qu'il a lui-même convoqué, cédant ainsi à la pression de la rue et des manifestations anti-gouvernementales. En Espagne, c'est pour protester contre la crise du logement que des manifestants se mobilisent depuis plusieurs jours. C'est le cas ce matin à Barcelone, avec plusieurs actions. Un campement s'est aussi installé sur la Puerta del Sol, en plein cœur de Madrid, où plus d'une centaine de tentes ont été installées. Ça fait 2 nuits que ça dure. La colère ne retombe pas après la très médiatique expulsion d'une retraitée de son logement. Le Premier ministre Pedro Sanchez affirme qu'un décret-loi sera présenté lors d'un Conseil des ministres demain pour, dit-il, commencer à alléger la situation d'urgence en matière de logement. Des manifestations enfin en Inde. Cette fois, c'est l'opposition et la société civile qui sont à la manœuvre, alors que la commission électorale est accusée d'avoir délibérément supprimé 130 millions d'inscrits de ses listes électorales au profit du pouvoir. Ce sont des révélations de presse. Évidemment, l'institution tente de se rattraper et a annoncé une série de mesures d'urgence, mais ça n'a pas suffi à calmer la colère. Abdoulaye Rally.
5: La pression ne retombe pas ici. Le chef de la commission électorale, Gyanesh Kumar, reste au cœur de la tempête politique. Dans la tourmente, la commission a promis des ajustements techniques à sa révision des listes électorales qui a exclu 130 millions d'électeurs lors de récents scrutins régionaux. L'opposition accuse la commission électorale d'avoir sciemment éliminé des millions d'électeurs pour favoriser le BJP de Narendra Modi, désormais embarrassé. 3 alliés du gouvernement, dont les partis du Bihar et de l'Andhra Pradesh, ont rompu le silence et exigé des explications de la commission électorale. Trop tôt pour parler de dissension dans la majorité, mais l'affaire scelle en tout cas l'unité des opposants qui annonce une réunion élargie mercredi. Puis la contestation devrait encore gagner la rue. Vendredi, jour anniversaire de la naissance du Mahatma Gandhi, une première manifestation nationale est attendue à Bombay à l'appel du Parti des Cafards, mouvement déjà à l'origine en juillet dernier de la démission du ministre de l'Éducation. Abdullah Irali, New Delhi, RFI.
3: Pas de négociation Iran-États-Unis aujourd'hui, c'est ce qu'affirme l'agence iranienne IRNA, prenant ainsi le contre-pied de ce que déclarait Donald Trump hier. Le président américain affirmait lui que Washington et Téhéran allaient bel et bien discuter dans les prochains jours, et ce, malgré le rejet mutuel de leur nouvelle proposition de plan de paix. Le média américain Axios avançait même que ces négociations indirectes pourraient avoir lieu aujourd'hui. La loi Karama doit enfin être votée à l'Assemblée nationale. C'est en tout cas ce que réclame la société civile mauritanienne qui tenait hier une conférence de presse. Parmi les participants, les proches de victimes de viol, alors que plusieurs cas ont fait la une de l'actualité ces derniers temps dans le pays, notamment la semaine dernière dans un quartier périphérique de Nouakchott avec l'agression d'une fillette de 4 ans. Alors la loi Karama, qui veut dire dignité, est censée protéger les femmes et les filles et criminaliser toute forme de violence, qu'elle soit physique, sexuelle, psychologique ou économique. À Nouakchott, correspondance de Moussa Oumar Bari.
0: Ces familles des victimes de viol ont pris tour à tour la parole pour exiger la justice. Tahia Minti Zeidan, mère de la fillette de 4 ans violée la semaine dernière dans un quartier périphérique de Nouakchott, a été la première à prendre la parole. Toujours sous le coup de l'émotion, elle raconte ce qui est arrivé à sa fille.
6: Le violeur s'est introduit dans la chambre entre 3 et 4 heures du matin. Ma fille et sa grande sœur étaient dans leur chambre. Il a pris ma fille et l'a emmenée dehors. Sa grande sœur s'est réveillée, ne l'a pas vue et est venue nous réveiller, nous. Tout le quartier s'est réveillé pour la chercher. Un voisin nous a alertés, il y a des cris par là. On y est allé et on a découvert que c'était notre fille. On nous a informé que l'auteur a été arrêté avant-hier, mais nous demandons que justice soit rendue.
0: La société civile espère que l'adoption de la loi Karama, qui durcit les peines encourues en cas de viol, pourrait contribuer à mieux protéger les femmes de ce fléau. Adoptée il y a 10 ans en Conseil des ministres, cette loi a été introduite à 2 reprises à l'Assemblée nationale, mais a été rejetée à chaque fois. Bouyaï Mohamed Nagy est une figure de la société civile mauritanienne.
7: Nous considérons qu'il y a beaucoup de cas de viol en Mauritanie, qu'il n'y a pas une loi qui protège les jeunes filles et les femmes mauritaniennes. On a parlé de la loi Karama. Dans cette loi, il y a une peine de 5 à 20 ans. Ce sont des peines qui peuvent vraiment régler ces problèmes.
0: Présente également la famille d'Awa Traoré, une jeune mauritanienne de 18 ans, sauvagement assassinée après avoir été violée à Nouakchott fin mai 2025. Sa famille dit attendre que justice leur soit rendue. Moussa Oumar Bari, Nouakchott, RFI.
3: Après les municipales, c'est aux élections sénatoriales que le Rassemblement national frappe fort en France. 15 sièges décrochés hier pour le parti d'extrême droite et ses alliés de l'UDR. Alors oui, la droite et le centre restent largement majoritaires, suivis par le Parti socialiste. Mais quand même, c'est une grosse progression pour le RN qui ne comptait que 3 sénateurs auparavant. 15 désormais donc, et qui va pouvoir former en plus un groupe dans la chambre haute du Parlement. C'est une première qui va entraîner plus de temps de parole, plus de moyens aussi pour le parti. Et ce n'est pas anodin, surtout à 7 mois de l'élection présidentielle. Ça fait réagir les sénateurs, Marie Lecoq.
8: Un pari réussi pour le Rassemblement national et son allié l'UDR. Des sièges gagnés, notamment dans le Sud. Le président du Rassemblement national, Jordan Bardella, s'en félicite et tend la main au LR, certains anciens sénateurs ayant déjà rejoint ses rangs.
9: Les LR ont perdu leur boussole. Moi, je souhaite, dans les prochains mois, que nous puissions tendre la main aux patriotes sincères de LR pour les appeler à venir travailler à nos côtés.
8: Les Républicains restent la première force politique au Sénat, avec les centristes. Réélu dès le premier tour, Mathieu Darnand, président du groupe LR, réaffirme la position du parti vis-à-vis du Rassemblement national.
10: Pas de porosité, nous restons dans notre ligne.
8: Le sénateur écologiste Yannick Jadot redoute toutefois un rapprochement entre le RN et LR.
11: L'enjeu de l'influence, parfois de l'emprise que peut avoir le RN aujourd'hui sur un LR au Sénat qui est quand même très très très droitisé.
8: Le président LR du Sénat, Gérard Larcher, réagit lui aussi à l'arrivée de ce nouveau groupe.
12: J'en prends acte.
8: Et appelle au bon fonctionnement de l'institution.
12: Je souhaite que le Sénat reste cette assemblée du débat apaisé, de la raison et de la réflexion.
8: Avec 2 sièges gagnés, LFI fera de son côté une entrée symbolique au Sénat. La question de leur place dans l'hémicycle reste en suspens et devrait alimenter les discussions à gauche cette semaine. Pour l'écologiste Yannick Jadot, hors de question de les accueillir au sein du groupe.
3: Marie Le Lecoq. Et puis un mot de football, Belgique-France ce soir en Ligue des Nations. Cette fois, le nouvel entraîneur des Bleus, Zinedine Zidane, devra faire sans Kylian Mbappé, blessé. Belgique-France au stade Roi-Baudouin de Bruxelles. Coup d'envoi à 18h45 en temps universel.
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Hola los cabrones, vos, c'est la fin alors, bon, je vous souhaite les meilleurs vibes pour la fin du disque, voilà, hâte d'écouter ça, et on se voit bientôt, on va fêter ça, comme il se doit.

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4: 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Je vous propose de découvrir les paysages sonores du Piémont pyrénéen. Ici, en ce début de printemps. Florilège des oiseaux qui gazouillent. Première pelouse rase. Où crissent

Premières fleurs, premières odeurs, où se mélange la rosée du matin. Situé à 400 mètres d'altitude. Une légère brise, très légère brise, en fond, passe entre la cime

Alors, auditeur, auditrice, laissez-vous glisser dans les ondes musicales.

quelques centaines de dénivelés plus bas. Vers le fond de la vallée. Nous marchons, planchant. Ici, les premières fleurs viennent d'éclore. Des hépatiques, des myosotis, des pâquerettes, des pissenlits. Et à travers ce champ constitué de pelouses et de touffes d'herbes, plutôt de rues, serpente, un ruisseau.

C'est un espace plutôt ombragé. Souvent, notamment dans les Pyrénées, dès que vous apercevez un cours d'eau, celui-ci longe les arbres qui, eux, poussent au bord de l'eau. Tremble le peuplier. Être. Écoute-t-il le clapotis de l'eau ?

limpide et claire. Au-dessus, c'est le champ, ou plutôt la prairie.

monter un petit talus. Quelques feuilles desséchées. Et à nouveau, le soleil généreux.

Muriel Montagne, printanière et riche, détaillée, je dirais presque mélodique.

un massif de ronces. Des arbustes. Et la clameur de l'eau et du vent se mélange, se marie.

je parviens à un sous-bois. Constitué de conifères. À la place des feuilles, une multitude de brindilles, de branches desséchées, croustillent.

Ici, des petites exploitations agricoles maintiennent le paysage pyrénéen.

Je rejoins donc une piste qui mène dans ce beau et petit hameau. Et déjà, les premières activités humaines se font entendre. Les Pyrénées sont un territoire vivant. Mais je vous propose de remonter sur le plateau. Là-haut. D'où on apercevra la vaste et longue chaîne

des brindilles, des jeunes pousses des arbres et des arbustes vibrent.

y a toujours les oiseaux qui accompagnent votre marche, ainsi que ce vent.

cascade du vent, à l'assaut des cimes des arbres. Et ici, les arbres sont protecteurs. Protecteurs et pleins de sagesse.

une petite route goudronnée serpente. Les premiers pâturages

les premiers troupeaux de bétail ont colonisé ces belles et vastes prairies. Au fond, la cime des hauts sommets enneigés se profile. Montagne d'avril, première sensation printanière. C'est ici que je vous laisse.

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1: Et bonjour à toutes et à tous, bienvenue sur Oxygène FM, il est l'heure de votre midinale, puisque nous sommes ensemble pendant une heure le lundi de midi à 13h et on revient ensemble sur ce week-end en Ariège. Un week-end notamment marqué par les sénatoriales, on va en parler dans le journal d'actualité locale, avec la réélection de Jean-Jacques Michaud au terme d'un scrutin particulièrement disputé. On reviendra également sur les incendies qui ont continué de mobiliser les pompiers ariégeois avec plusieurs reprises de feu dans le département, notamment du côté de Mijanès et de Sorat. À Pamiers, c'était aussi un week-end de première avec la foire de l'Ariège installée Place Milliane qui a réuni exposants, artisans, producteurs et visiteurs. Et on en parle dans quelques instants. Dans l'invité du jour aujourd'hui, mon invité est Nicolas Fayet Moréré, auteur du territoire qui sera à notre micro dès midi 15 pour nous présenter son nouveau roman intitulé « Dessins ordinaires ». Il est paru le 9 juin aux éditions Le Lys Bleu et il sera avec nous pour nous en parler autour de midi 15. Et le prénom du jour est aujourd'hui, tenez-vous bien, Venceslas. Alors voilà, j'imagine qu'il y a beaucoup de Venceslas qui nous écoutent sur nos ondes, donc restez avec nous pour tout savoir sur votre prénom, bien sûr. Et puis le point météo arrive tout de suite, juste après une pause musicale et on s'écoute U2 Street of Dreams.

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Et aujourd'hui, le lundi 28 septembre, on reste dans une ambiance très douce sur Pamiers et la Basse-Ariège. Comptez ce matin des températures autour de 18 à 20 degrés avec un ciel chargé ou voilé, mais encore peu de précipitations. Et dans l'après-midi, le thermomètre pourrait grimper jusqu'à 29 voire 30 degrés à Pamiers. Le vent restera généralement faible à modéré. Du côté de Saverdun, l'ambiance sera similaire, une matinée douce autour de 18 à 19 degrés, puis une après-midi particulièrement agréable et chaude pour la saison, avec des températures proches de 29 degrés. Et à Mazères, on conservera également cette impression de fin d'été autour de 18 degrés ce matin et jusqu'à 29 degrés cet après-midi, sous un ciel plutôt chargé, mais avec un risque de pluie limité. À Montaut, les températures seront également élevées, comptez environ 18 degrés au réveil et autour de 28 à 29 degrés dans l'après-midi. Et en remontant vers Foix, là, le thermomètre pourra atteindre de 27 à 28 degrés dans l'après-midi. Le ciel sera plutôt voilé et nuageux, sans véritable dégradation pluvieuse prévue aujourd'hui. Et en vallée d'Axe, changement de décor tout relatif, il fera plus frais, comme toujours avec l'altitude. On relevait autour de 14 degrés vers 8 heures à Axe-les-Thermes avec des passages nuageux de haute altitude. L'après-midi restera toutefois très douce pour la saison. Et pour la suite de la semaine, on devrait conserver cette impression de prolongation de l'été dans un premier temps. Douceur, éclaircie et température encore largement au-dessus des normales de saison en début de semaine. Mais le temps devrait ensuite progressivement changer. Une dégradation est attendue vers le milieu ou la deuxième partie de la semaine avec davantage de nuages, un risque d'averse qui augmentera et des températures qui commenceront à perdre quelques degrés. Et les précipitations seront particulièrement à surveiller en Occitanie à partir de jeudi et vendredi, même si leur intensité et leur localisation restent encore à préciser. Dans un instant, vous retrouverez le journal d'actualité local. Ce sera juste après ADR, comme un imbécile.

0: Il est midi, passé de 11 minutes et c'est l'heure de retrouver le journal d'actualité locale.
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0: Et pour commencer ce journal, eh bien, nous allons parler d'un sujet qui anime toute l'Ariège, les sénatoriales. Et on va revenir sur un scrutin très disputé. Les grands électeurs ariégeois étaient appelés aux urnes hier pour les élections sénatoriales. Et dans le département, le scrutin aura finalement été beaucoup plus serré qu'il n'y paraissait au départ. 8 candidats étaient en lice pour un seul siège de sénateur. Au premier tour, c'est le sénateur sortant Jean-Jacques Michaud qui est arrivé en tête avec 191 voix, mais il n'avait que 7 voix d'avance sur Kamel Chibli qui a obtenu 184 voix. Et derrière eux, plusieurs candidatures ont également pesé dans ce premier tour. Jean-Luc Fernandez recueille 81 voix, Jérôme Azéma 58, François Lafont 36 et Jean-Marc Garnier, candidat du Rassemblement National, 29 voix. Les écologistes avec Capucine Dubroca-Voisin obtiennent 16 voix et le Parti communiste, représenté par Richard Moreto, 14. Donc, aucun candidat n'atteignant la majorité absolue. Il a donc fallu retourner aux urnes pour un second tour et c'est finalement Jean-Jacques Michaud qui conserve son siège. Le sénateur sortant obtient cette fois 290 voix contre 225 pour Kamel Chibli, soit 65 voix d'écart. Les autres candidats encore en lice obtiennent eux 34 voix pour Jean-Luc Fernandez, 22 pour François Lafont, 21 pour Jérôme Azéma et 11 pour Jean-Marc Garnier. Un résultat qui dessine un scrutin en deux temps, extrêmement serré au premier tour, puis nettement plus favorable à Jean-Jacques Michaud au second. Cette élection aura été aussi marquée par une situation particulière à gauche. Jean-Jacques Michaud, ancien membre du Parti Socialiste, se présentait cette fois sans l'investiture du PS. Et face à lui, le parti avait investi Kamel Chibli. Plusieurs autres candidatures de gauche étaient également présentes au premier tour. Et au final, Jean-Jacques Michaud parvient donc à conserver son siège et s'apprête à entamer un nouveau mandat de 6 ans au Sénat. Et dans le reste de l'actualité locale, alors que l'automne est officiellement installé depuis quelques jours, les incendies, eux, ne semblent pas vouloir prendre fin en Ariège. Ce week-end, plusieurs feux de végétation ont connu de nouvelles reprises dans le département, obligeant une nouvelle fois les sapeurs-pompiers à se mobiliser sur plusieurs secteurs en même temps. À Mijanès, dans le Donzan, la situation a particulièrement retenu l'attention des secours. Le feu, apparu cette semaine sur les hauteurs de la station de ski, a connu de nombreuses reprises avec les lignes de crête. Plus de 60 hectares ont été parcourus par les flammes et une cinquantaine d'hectares ont déjà brûlé. Pour contenir la progression du feu, c'est 59 largages d'eau qui ont été réalisés samedi par un hélicoptère lourd bombardier d'eau. Une cinquantaine de pompiers ont également été mobilisés sur place avec notamment pour objectif de protéger les installations de la station et d'empêcher le feu de gagner une forêt de résineux. Mais Mijanès n'est pas un cas isolé. À Sorat, un incendie qui avait débuté au mois d'août s'est lui aussi réactivé. 5 hectares supplémentaires ont été parcourus par les flammes, sortant la surface totale brûlée à environ 56 hectares. Le secteur reste difficile d'accès pour les véhicules de secours et un important panache de fumée était visible à plusieurs kilomètres. Et du côté de Perle et Castellet, là encore, les pompiers surveillent plusieurs points chauds sur une zone déjà touchée par un incendie à la fin du mois d'août. À Orlu, où le feu avait démarré le 14 septembre, les reconnaissances effectuées par drone n'ont en revanche pas détecté de fumée samedi. Et face à cette multiplication des reprises, c'est donc toute l'organisation des secours qui reste sous tension. Le SDIS de l'Ariège explique maintenant des reconnaissances par drone équipées pour détecter les points chauds afin de pouvoir intervenir rapidement en cas de nouvelle reprise. Et surtout, les pompiers ariégeois ne sont pas seuls. Les renforts venus d'autres départements sont mobilisés et l'hélicoptère lourd bombardier d'eau doit rester présent en Ariège jusqu'à mardi. Des moyens supplémentaires pourront également être engagés si nécessaire. Et enfin, pour terminer ce journal, la première foire de l'Ariège à Pamiers s'est tenue ce week-end. Un pari qui semble avoir trouvé son public, c'était une première pour Pamiers. Et visiblement, le public était au rendez-vous. L'esplanade de Millienne accueillait la toute première foire de l'Ariège, 2 jours durant lesquels une 60aine d'exposants ont investi les lieux pour présenter leurs produits, leurs métiers et leurs savoir-faire. Artisans, commerçants, producteurs, professionnels de l'habitat, de l'automobile ou encore de la gastronomie, l'objectif était de réunir sur un même site une partie de ceux qui font vivre l'économie locale. Et dès samedi, la fréquentation en était bien au rendez-vous. La dépêche évoque un grand nombre de visiteurs dès l'ouverture, dans une ambiance plutôt familiale et conviviale. Et pour certains exposants, l'enjeu était surtout de se faire connaître autrement. Des commerçants paméens avaient choisi de sortir de leur boutique pour venir directement à la rencontre des visiteurs. C'était notamment le cas de Connect ou encore de Homestock. Mais la foire voulait aussi mettre en avant les producteurs venus de plus loin. On pouvait notamment y retrouver des produits du terroir comme le cidre d'un producteur venu de la vallée de Bethmale qui expliquait vouloir développer sa clientèle locale. Et puis, il y avait tout ce qui fait l'ambiance d'une foire, de la musique avec des bandas et un accordéoniste, de la restauration, mais aussi une mini-ferme, des jeux gonflables et un manège pour les enfants. Entre-temps, autre temps fort du week-end, la présence de France Rénov', et la tournée faisait étape à Pamiers avec des conseillers venus répondre gratuitement aux questions des habitants sur la rénovation énergétique, l'isolation, les aides ou encore l'adaptation des logements. Et pour les organisateurs comme pour la ville, cette première édition avait donc vocation à être à la fois une vitrine économique et un rendez-vous populaire. Et du côté des visiteurs, les premières réactions recueillies samedi étaient plutôt positives. Certains parlaient même d'un retour à l'esprit des foires d'autrefois, avec l'idée de venir avant tout pour se promener, découvrir, rencontrer les professionnels et profiter des animations. Reste maintenant à savoir ce que donnera cette première édition sur la durée. Est-ce que cette foire de l'Ariège trouvera sa place dans le calendrier des grands rendez-vous à Pamiens ? Réponse à suivre en septembre 2027. Et voilà, c'est terminé pour ce journal d'actualité locale. Merci à vous de l'avoir suivi. Dans quelques instants, nous retrouverons l'invité du jour. Ce sera juste après une petite pause musicale et on s'écoute Zaz, demain c'est toi.

0: Il est midi 21 sur les ondes d'Oxygène FM et aujourd'hui nous allons parler littérature puisque mon invité est Nicolas Fallet-Maurer, auteur Saverne du Noix, qui vient nous présenter son deuxième roman D'essence ordinaire, paru le 9 juin 2026 aux éditions Le Lys Bleu. Bonjour Nicolas.
1: Bonjour.
0: Alors, dans ce roman, on rencontre Ben, 27 ans, un jeune homme enfermé dans une existence devenue routinière qui cherche un sens à sa vie. Sa rencontre avec Ivy, une jeune actrice prometteuse, va bouleverser son quotidien. Entre solitude moderne, musique, rock, rencontre improbable, mélancolie et questionnement existentiel, vous nous emmenez dans une histoire où l'urgence de vivre côtoie la difficulté à trouver sa place, donc un univers qui fait aussi écho à votre parcours, puisque vous venez de la scène punk rock également.
1: C'est ça, exactement, ouais. Ça fait pas mal d'années que j'évolue dans le punk rock et que j'écris les textes de mes groupes, et du coup, l'écriture de romans est venue naturellement par la suite.
0: À la base, vous êtes plutôt

0: Et ce que ça m'a appris au fil des années, c'est justement de faire beaucoup de choses par soi-même, donc comme je le disais à l'instant. Et puis dans l'écriture, ça m'a permis de vraiment travailler mes romans, un petit peu comme je travaille les textes de mes groupes, avec beaucoup de spontanéité, beaucoup d'urgence, beaucoup de rythmicité. Dans l'écriture, ouais.
1: Et ce côté do it yourself qu'on retrouve également sur ce roman, puisque vous avez vraiment fait tout, même jusqu'à la mise en page, il me semble.
0: Oui, tout à fait. Ouais, la couverture, c'est une photographie que j'ai prise moi-même et qu'après j'ai retravaillée avec mes propres moyens. Ouais.
1: Alors, le titre, c'est « D'essence ordinaire », ça interpelle. Mm-hmm. Il fait notamment écho à l'expression « common decency » notamment popularisé par George Orwell. Mmh. Alors, pourquoi vous avez choisi précisément ces deux mots? Qu'est-ce que ça vient indiquer sur le roman?
0: Alors, il y a deux lectures possibles. Hein. D'abord, il y a le petit jeu de mots, effectivement, avec l'essence ordinaire et la décence ordinaire. Donc, c'est un petit jeu de mots. Et puis, c'est un peu ce qui me caractérise, un petit peu des petits traits d'humour et d'autodérision. Et puis, la décence ordinaire, ça a été un petit peu théorisé, effectivement, par différentes personnes, comme étant le fait d'avoir de l'intégrité, une vision des choses qui soit avec de la retenue, avec vraiment des... comment dire
1: Forme d'intériorité.
0: Ouais, une forme d'intériorité. Le fait d'accepter aussi le regard des autres, la différence des autres. Et d'être capable de digérer tout ça et de se comporter avec beaucoup de dignité et beaucoup d'ouverture dans la vie.
1: Alors, pour rentrer dans le vif du sujet, le personnage principal, c'est Ben, mm-hmm. qui mène une vie assez morne, on pourrait dire ça comme ça, répétitive, presque anesthésiée. Mm-hmm. Alors, pourquoi c'était important pour vous de partir de cette forme d'ennui et de routine?
0: Parce que c'est... C'est quelque chose déjà qui m'a touché personnellement et de cette recherche d'accomplissement un petit peu dans la vie, puis le fait de chercher sa place aussi beaucoup, de pas vraiment avoir le sentiment de s'accomplir, d'exister. Et puis je pense que ça touche beaucoup de personnes aussi, cette forme de quotidien qui vient un petit peu tout anesthésier. Donc il est effectivement, Ben, il est un petit peu enfermé dans ça, dans un travail un petit peu alimentaire, qu'il l'éclate pas vraiment. Et comme souvent dans les histoires que j'affectionne, en tout cas pour ma part, il y a cette petite étincelle d'un coup qui va venir tout chambouler.
1: Et étincelle avec la rencontre de Ivy.
0: Exactement.
1: Qui pour le coup est très différente. Voilà, qu'est-ce que vous pouvez nous indiquer sur cette rupture, enfin, cette rencontre, sans trop en dire?
0: Sans trop en dire, c'est quelque chose qui pour moi correspond à une espèce de destinée qui va venir interférer et couper le cours de l'existence de Ben et forcément lui apporter un éclairage très différent sur les choses j'allais dire de gré ou de force, mais plutôt de force, hein, parce que du coup il va pas vraiment avoir le choix et ça va l'amener vers d'autres choses. Voilà.
1: Oui, parce que en fait, Ben, il va comprendre progressivement que sa rencontre avec Ivy n'est peut-être pas le fruit du hasard. Mm-hmm. Jusqu'où vous vouliez emmener le lecteur dans cette dimension, on va dire, presque mystérieuse?
0: Alors, j'ai énormément d'attrait pour un cinéma et des livres qui sont dans la noirceur, dans le mysticisme un petit peu. Donc j'adore explorer ces aspects-là. En parallèle, j'adore explorer la psyché humaine avec justement toute sa complexité. C'est-à-dire que les bons ne sont pas totalement bons, les méchants ne sont pas totalement méchants. Et donc je voulais amener le lecteur dans tous ces aspects-là. C'est-à-dire vraiment l'amener dans les recoins de la psyché humaine et dans le côté un petit peu mystique.
1: Oui, et puis votre roman, on l'a un petit peu évoqué tout à l'heure, mais il parle de solitude moderne, de recherche de sens. Mm-hmm. Est-ce que Ben, selon vous, il est représentatif d'une génération qui a parfois du mal à savoir ce qu'elle veut faire de sa vie. Votre livre, d'ailleurs, il explique, il évoque explicitement le

0: le terme, enfin, les solitudes modernes, mm-hmm. et cette question, qu'est-ce qu'on fait exactement, qu'est-ce qu'on veut faire de notre vie
1: Ouais, c'est quelque chose qui m'interpelle depuis pas mal d'années. On a développé depuis des décennies des outils de communication extraordinaires et on en a de partout, les réseaux sociaux, Internet, les téléphones, enfin, ça va dans tous les sens, ça va très très vite. Et en même temps, je pense que pour beaucoup, on n'a jamais été aussi seul, puisqu'on est retranché un peu derrière ses écrans, derrière, on le voit avec l'intelligence artificielle aujourd'hui, qui, alors c'est pas hyper répandu, mais certains considèrent l'intelligence artificielle comme un interlocuteur au quotidien pour évoquer les difficultés de sa journée, les difficultés de son quotidien, etc.
0: Donc il y a
1: prendre des décisions. Donc il y a il y a quelque chose qui me questionne énormément là-dedans, quoi. Cette solitude, alors qu'on n'a jamais eu autant d'outils pour communiquer.
0: Oui, comme une réflexion philosophique avec une fin, avec un dénouement. En tout cas, on n'en dira pas forcément plus.
1: Non.
0: Et la musique, elle semble aussi avoir une place importante hein, dans l'univers du roman. Ça vient probablement aussi de votre culture. Est-ce que vous écrivez avec une bonne son en tête ou est-ce que le rank influence directement cette écriture
1: Alors, comme je le disais tout à l'heure, non, j'ai pas de bande son particulière en tête parce que j'écoute énormément de choses. Bon, le punk rock, évidemment, mais je suis passionné de musique au sens large. Donc, j'ai pas forcément de bande son. Par contre, ce que je disais tout à l'heure, c'est que ça influence complètement ma façon d'écrire. C'est-à-dire, je m'explique. Quand il fallait écrire un morceau, on a 3 minutes, en gros, pour avoir le texte et les mots les plus efficaces possibles, la dynamique la plus intéressante, l'émotion qui passe très rapidement en 3 minutes. Et en fait, tout ça, ça influence ma façon d'écrire dans le sens où je veux exactement la même chose pour mes romans. C'est-à-dire que le lecteur doit être embarqué rapidement dans une rythmique, dans une énergie, et ça ne doit pas redescendre avant la fin du roman. Donc, il ne doit pas y avoir de moments creux, ça doit être la bonne émotion au bon moment, avec les bons mots. Donc, je passe énormément de temps à peaufiner, à raccourcir peut-être les phrases, à changer les mots. Donc voilà, ça, le rock, en tout cas, m'a apporté ça, quoi.
0: Oui, et alors, donc ce roman, c'est votre deuxième roman avec un autre roman qui s'intitule Sex, Drug, Life, paru en 2023. Qu'est-ce qui a changé dans votre manière d'écrire entre ces deux livres ?
1: Alors, le premier était un semi-autobiographique. Donc, j'avais mis sur papier énormément de souvenirs de mon parcours de vie, de mon parcours dans le punk rock, etc. Donc, d'où le titre, hein, tout est dans le titre. Hein, j'ai coutume de dire Sex, Drugs, Life, on est en plein dedans. Donc, c'est un roman qui était semi-autobiographique, mais comme j'estimais pas que ma vie était plus intéressante que les autres, j'ai inclus tout ça dans une histoire un peu fictive, avec pareil une dimension un peu mystique, etc. Donc, le premier était un petit peu, hein, je dirais, c'est un premier jet, c'est un assemblage de différentes choses qui se tiennent, hein, mais qui peuvent parfois amener le lecteur dans différentes directions. Celui-ci est beaucoup plus abouti, beaucoup plus fluide, je dirais, dans le déroulé de l'histoire. Et donc, moi, de mon point de vue, il est un peu plus mature, un peu plus travaillé. Et c'est vers ça que je vais aller, mais tout en gardant vraiment cet esprit très spontané, très, très énergique dans l'écriture.
0: Du rock qu'on peut retrouver,
1: ouais,
0: finalement.
1: Exactement, et les premiers retours de lecteurs vont dans ce sens-là. Hein. On lâche pas le bouquin avant la fin.
0: Vous avez eu des bons retours ?
1: Ouais, plutôt pas mal, ouais. C'est encourageant.
0: Et il y a une autre chose qui est assez marquante dans votre écriture, c'est votre attachement au territoire. Vous avez d'ailleurs choisi Saverdun pour présenter officiellement le roman en juillet au Café Sophia dans le cadre du Festival des Boissonneuses. C'est important pour vous de faire vivre votre livre localement et de rencontrer directement vos lecteurs ?
1: Ouais, c'est extrêmement important. Moi, j'ai toujours été quelqu'un de très ouvert, très sociable. Même s'il y a cette introspection permanente et ce côté un petit peu hypersensible, mais j'adore rencontrer des gens, j'adore apprendre des choses en permanence. Et donc, c'est hyper important pour moi, effectivement, de démarcher tout ce qui est en local, en fait, toutes les librairies, toutes les médiathèques, les radios locales, comme aujourd'hui, etc. Donc, je prends énormément de plaisir à faire ça et à partager. Et je suis complètement ouvert à la critique, hein, quelle qu'elle soit. Donc, ça fait du bien d'avoir des retours. Ouais.
0: Alors, justement, pour suivre votre actualité et se procurer ce livre dont on vient de parler, comment ça se passe? Donc, il est disponible, il est disponible aux éditions Le Lys Bleu et il est possible de le précommander?
1: Alors, on peut le commander tout court. Hein, il est sorti au mois de mai, fin mai, début juin. Donc, il est disponible sur... donc, Le Lys Bleu étant distribué par Hachette. Il est disponible sur le site des éditions du Lys Bleu, mais il est disponible également chez Cultura, Fnac, Espace Culturel Leclerc, toutes les bonnes librairies. Donc, il est référencé de partout, on peut le commander. Et puis, je suis en dédicace aussi sur ma page Instagram. Donc, vous avez les dates des prochaines dédicaces, il y en a pas mal.
0: Ah, il y en a certaines qui arrivent bientôt ?
1: Alors, pas sur octobre, mais sur novembre, oui, je serai à Montauban. Et puis après, je serai à Pamiers, à l'espace culturel Leclerc de Pamiers, enfin de Saint-Jean-du-Falga plus précisément. Et puis, je suis encore en négociation pour d'autres. Je retourne à Albi début janvier. Et puis, enfin voilà, il y a pas mal de...
0: Formidable.
1: Ouais.
0: Commencer.
1: Ouais.
0: Magnifique. Mm-hmm. Alors, pour vous retrouver votre actualité, vous avez un compte Instagram, vous nous l'avez dit.
1: Oui.
0: Au nom de Nicolas Fallet-Maurer.
1: Alors non, c'est Nicolas, _ Nicolas, 77.
0: Magnifique. Merci infiniment.
1: Merci beaucoup.
0: Alors, je rappelle que Nicolas Fallet-Maurer est venu dans notre studio pour présenter le roman « D'essence ordinaire » paru le 9 juin 2026 aux éditions Le Lys Bleu et il est déjà disponible en commande et dans toutes les librairies, les surfaces dont on vient de parler. Merci à vous et très belle continuation.
1: Merci.

0: Midi 44 sur les ondes d'Oxygène FM, l'heure de retrouver le portrait du prénom du jour.
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0: Et aujourd'hui, en ce 28 septembre, nous fêtons les Wenceslas. Alors, nul doute que vous êtes très nombreux à nous écouter, les Wenceslas. Alors, si vous voulez tout savoir sur votre prénom, c'est tout de suite. Il vient du vieux slave Wenceslas, formé de deux éléments qui évoquent la gloire et la grandeur. On peut donc l'interpréter comme celui dont la gloire grandit ou gloire accrue. En tchèque, on retrouve la forme Vaglav et dans les pays anglophones, Wenceslas avec un W. Et côté symbolique, Wenceslas évoque quelqu'un de volontaire, indépendant et attaché à ses convictions. Un prénom assez rare, hein, on ne va pas se mentir, qui donne une impression de caractère et d'originalité. Et Wenceslas, sans grande surprise, est aujourd'hui plutôt rare en France. Il appartient à ces prénoms anciens qui ont traversé les siècles sans vraiment connaître de grandes vagues de popularité. Sa rareté lui donne justement une certaine singularité. Et pour les quelques Wenceslas célèbres, il faut remonter le temps très fort. On peut citer plusieurs rois et princes de Bohême portant ce nom, notamment Wenceslas Ier et Wenceslas II de Bohême. Et puis, il y a également le Good King Wenceslas, le célèbre chant de Noël anglais consacré à Saint Wenceslas. Alors si par chance un Wenceslas passe par nos ondes, eh bien on vous souhaite une très belle fête et on vous souhaite de passer une très belle journée. Merci à vous de nous écouter sur nos ondes. On continue avec La Femme sur Oxygène FM.

13h moins 2 minutes, 3 minutes sur nos ondes sur Oxygène FM. Ça fait déjà une heure que nous sommes ensemble dans cette midinale et donc nous arrivons au terme de ce temps dédié. Merci à vous de l'avoir suivi. On se retrouve demain ainsi que tout le reste de la semaine du mardi au vendredi pour la matinale, cette fois-ci de 8h30 à 9h30. D'ici là, prenez bien soin de vous et je vous souhaite une très belle suite de journée. À demain.

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3: Bonjour à tous, nous nous retrouvons aujourd'hui à Cahors pour partir à la découverte de la Fabrique francophone, un lieu hybride qui accueille les imaginaires du monde francophone et qui met en lumière la diversité des expressions culturelles. Nous allons rentrer tout de suite dans le bâtiment pour y rencontrer Cédric Brossard, la personnalité clé du projet de la Fabrique francophone. Suivez-moi. Alors, la Fabrique francophone a pris racine et est née grâce à la compagnie ACT que vous avez créée.
4: J'ai monté la compagnie ACT dans le Lot en 2007. Et entre 2007 et 2020, on a vraiment travaillé autour des écritures francophones vivantes, toujours en lien avec des auteurs vivants et toujours tenu à intégrer les autrices et les auteurs avec qui je travaillais dans l'ensemble du processus de création. Moi, j'ai beaucoup fonctionné sous forme de compagnonnage avec Gustave Akalpo, avec Akimba, avec Giovanni Wansou, notamment, qui sont vraiment des auteurs avec qui on a cheminé pendant un temps, avec des commandes d'écriture, avec des résidences, des actions sur le territoire, etc.
3: La Fabrique francophone répond à quel besoin sur le territoire aujourd'hui ?
4: L'envie, c'était aussi de partir de ce qui existe en se disant, il y a peut-être en fait des endroits à combler. Parce que de la pratique amateur, il y en a, mais en même temps, il n'y a pas vraiment de lieu qui arrive à créer de la rencontre, de la connexion, de la relation entre professionnels et amateurs.
5: Aujourd'hui, vous défendez une vision engagée de la culture.
4: La culture, ça n'est plus juste une notion d'art, ça n'est pas un champ sectoriel comme on le vit beaucoup trop en France, c'est un enjeu de relation, de dignité et d'expression de notre appartenance à l'humanité. Donc la Fabrique francophone est là pour essayer de proposer une autre approche.
5: Pendant 3 ans, chaque troisième week-end de juin, la Fabrique francophone a organisé On dit quoi ? Une manifestation littéraire et citoyenne à Cahors. Alors pourquoi vous avez eu besoin de créer cette manifestation citoyenne ?
4: Les activités de résidence, faire un club théâtre, se rapprocher des jeunes, faire de l'enregistrement musical, aller rencontrer les personnes les plus précarisées, les personnes qui subissent des déterminismes, qui sont victimes de discrimination, essayer vraiment de travailler surtout les mécaniques dont j'ai parlé tout à l'heure. En même temps, on s'est rendu compte que tout ça, c'était un travail très souterrain. On essaye de faire venir tout le monde pendant 3 jours. Les artistes, tous les invités étaient logés chez l'habitant. On propose, on va dire, des restitutions, une mise en lumière de ce qui s'est fait.
5: C'est le moment de vitrine.
4: C'est un moment vitrine. Ce que j'ai envie de dire à tous les auditeurs de la région Occitanie, pour moi, la beauté de la France, c'est son immense diversité à tous les niveaux. Cette diversité culturelle, diversité sociale. Voilà.
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Bonjour à toutes et à tous, bienvenue sur Oxygène FM, je suis très heureux de vous retrouver pour cette nouvelle édition, nouvelle émission pour le Local à Musique, troisième saison du Local à Musique depuis la semaine dernière, ça y est, c'est la rentrée, et c'est la rentrée pour nous aussi pour cette émission qui dure une heure et qui chaque semaine vous fait découvrir le meilleur des morceaux de musique régionale, de musique locale et aussi des coups de cœur internationaux personnels. Je vous fais découvrir plein de trucs que vous ne connaissez pas, bien sûr, ou alors si vous connaissez, eh bien, vous n'êtes pas nombreux à le connaître. Voilà, on va dire ça comme ça. En tout cas, le Local à Musique, c'est le lundi à 15h, c'est le vendredi soir à 20h et puis c'est le dimanche à 16h pour cette nouvelle saison. Bien sûr, ça dure une heure cette émission et une heure de découverte, comme je disais tout à l'heure, avec des artistes locaux aussi, entre autres avec Pardaligno Le Moineau qui va arriver tout à l'heure. On aura également Zoran du côté de Mirepoix et du côté de Toulouse on a Dear Enderer avec un morceau qui s'appelle Driving Back to Town, un groupe qu'on a pu découvrir d'ailleurs au Lightning Fest à Castelnaudary il y a quelques années et on vous avait diffusé en direct ce concert folk et concert très agréable de Dear Enderer sur Oxygène FM, la radio de vos artistes régionaux.

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Jeanne Chéral avec Benjamin Biolay pour cette découverte musicale francophone. Si vous ne connaissiez pas encore, ça a tourné quelques temps sur Oxygène. Ça continue, j'imagine, à tourner de temps en temps, mais on l'avait en nouveauté l'année dernière. Ce titre, donc, j'aime beaucoup. Jeanne Chéral, Benjamin Biolay à découvrir dans le local à musique sur Oxygène FM. Le local revient tout de suite avec, dans un instant, Pardaligno Le Moineau avec le morceau Modération. Et tout de suite, c'est Zoran avec le flamand en rose, je disais tout à l'heure. Un groupe du côté de Mirepoix, du côté de la cabane, on les embrasse, Mathieu Torres et toute la bande.

0: Pardaligno, le moineau avec le morceau Modération ici sur Oxygène FM. Vous écoutez le local à musique, bien sûr, comme tous les lundis 15h, le vendredi 20h et le dimanche c'est à 16h, pour une heure de musique régionale, de musique locale et de découverte musicale nationale et internationale. C'est des coups de cœur musicaux que je vous fais découvrir chaque semaine, des morceaux que vous entendez nulle part ailleurs. On va entendre dans un instant un morceau qu'on a entendu nulle part ailleurs, les trois fromages avec le marquis d'Aubertire. Après, on aura Slim Paul, qui est un artiste toulousain de blues. Vous allez voir, c'est vachement bien. Et puis Laurent Chavanette, aussi connu sous le nom de Mr. White dans l'Aude, qui m'avait filé tous les CD de toute sa discographie depuis plus de 20 ans, qui fait des concerts un peu partout. Et je vous ai sélectionné un morceau qui est une balade qui est magnifique, que je vous diffuserai également tout à l'heure. On est parti donc pour la découverte musicale des trois fromages, un morceau que vous n'entendez nulle part ailleurs, c'est le marquis d'Aubertire, et c'est tout de suite sur Oxygène.
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Artiste du 11, Laurent Chavanette ici sur Oxygène FM. Vous continuez bien sûr d'écouter le local à musique, le meilleur des morceaux de musique régionale, de musique locale. Local, c'est ariégeoise, bien sûr, puisque vous pouvez même nous entendre dans la Haute-Garonne et dans l'Aude sur le 94.2 ou encore un petit peu partout dans le monde sur oxygenefm.com. Donc je rappelle que local, donc, c'est la musique ariégeoise, puisque nos studios sont basés

À Pamiers, à la Maison des Jeunes et la Culture, les studios d'Oxygène FM. On va continuer avec de la découverte musicale, bien sûr, avec Lisa M dans un instant. On aura également Doppler tout à l'heure avec le morceau Les Sens du Monde. Et puis, tout de suite, autre découverte musicale pas locale, c'est The Moulins. Ils sont passés au festival Celtanoc il y a une paire d'années avec donc le morceau qu'on écoute, c'est Santiano, The Moulins, ici sur Oxygène. Bienvenue.

C'était l'ICM sur Oxygène FM dans le local à musique avec le morceau Treason Season. On va continuer un petit peu dans l'électro vu qu'il y avait un petit peu de musique électronique dans le morceau précédent. Alors ça c'est pas du tout local, mais c'est un truc que j'aimais bien vous jouer. C'était en 2022, j'ai très souvent joué dans le local à musique à l'époque puisqu'on partait un petit peu en biberine, comme on pourrait dire. On partait dans tous les sens et on partait sur de la musique également comme ça qui casse tout. Et bien voilà, en cet après-midi, en cette soirée sur Oxygène FM, voici Enrique Camacho avec le morceau Catalunya. Vous l'entendez nulle part ailleurs. Sauf sur les 94.2, les 102.2 sur www.oxygenefm.com.

Ça, c'est le genre de morceau que on peut utiliser pour tester les émetteurs de radio. Pour voir comment se comporte le traitement de son. Voilà, si votre radio fonctionne encore, c'est que le test s'est bien passé. Bienvenue dans le local à musique. On revient sur du truc un petit peu plus soft, bien sûr, avec une petite transition, un morceau de Sunwild Richard. Alors ça, si vous ne connaissez pas, ben c'est très probable, puisque c'était il y a quelques années, un DJ français qui avait sorti que ce morceau. Le morceau s'appelle Like You Really, et je vous laisse découvrir ça sur Oxygène.

Allez, retour sur la musique locale et régionale dans un instant avec Doppler, le groupe ariégeois, l'essence du monde, c'est ce que vous allez découvrir dans un instant. On aura également MZ avec le titre La Nuit, la colline a du spleen, du côté de Mirepoix également, hein, c'est le même Mathieu qu'il y avait tout à l'heure dans le groupe Zoran, mais ça c'est un groupe encore différent. Il y a plein de groupes, ce cher Mathieu, il a repeuplé l'Ariège musicalement quand il est arrivé. MZ, c'est ce qu'on écoutera tout à l'heure, juste après Echo Echo, qui est un groupe du côté de Lode, du côté de Gruissant. Le morceau, il s'appelle Il est encore temps. Il est tout de suite sur Oxygène.

le groupe ariégeois Doppler sur Oxygène FM. Bienvenue à toutes et à tous, si vous venez de nous rejoindre, vous écoutez le Local à Musique. C'est la troisième saison pour le Local à Musique et trois ans que je passe à vous faire découvrir le meilleur des musiques régionales, des musiques locales, évidemment, et des coups de cœur nationaux, internationaux. On va terminer cette émission dans un petit instant. Cette émission ne dure qu'une heure, mais vous allez pouvoir retrouver plusieurs heures en podcast sur www.oxygenefm.com et donc c'est la 59e émission d'ailleurs du Local à Musique, donc vous avez 58 autres à rattraper si vous ne les avez pas entendus. Et puis dans un instant, pour terminer cette émission, ce sera Physalis avec Bossacada, et tout de suite c'est MZ du côté de Mirepoix avec le morceau La Nuit, la colline a du spleen. Je vous laisse découvrir ça et je vous dis à la semaine prochaine.

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0: 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Le journal vous est présenté par Arnaud Souk. Bonjour Arnaud.
1: Ah, bonjour Caroline, bonjour à tous. Dès le début de ce journal, nous prendrons la direction de Metz où le pape termine aujourd'hui sa visite apostolique en France. Léon XIV célèbre une messe cet après-midi en présence d'Emmanuel Macron. Les deux hommes ont appelé ce matin dans deux discours à trouver le chemin de la paix en Europe sur fond de conflits russo-ukrainiens. Dans l'actualité également, 4 ans de prison dont 2 avec sursis requis par le parquet national financier à l'encontre de Rachida Dati, l'ex-ministre française de la justice est jugée pour corruption et trafic d'influence. Et puis dans cette édition, on fera également le point sur les intempéries en Asie. Des dizaines de personnes ont été tuées en Inde, en Birmanie et en Thaïlande. Le dérèglement climatique semble une fois de plus être au cœur du sujet. Nous l'entendrons. Une messe célébrée en la cathédrale de Metz, en Lorraine, au dernier jour de sa visite apostolique en France. Léon XIV réunit à nouveau de nombreux fidèles depuis 16h, heure de Paris. L'office est célébré notamment en présence du président Emmanuel Macron. Les deux hommes étaient déjà ce matin réunis au centre Robert Schuman avec pour thématique principale de leur discours la paix en Europe. Alors, quel message justement ont-ils adressé exactement aux citoyens européens? La réponse sur place pour RFI de Sofia Katsenkova.
2: Écoutez, le message adressé était le même, celui d'une Europe de la paix. Mais comment l'obtenir? C'est là qu'on voit que les deux hommes n'ont pas la même vision. Le président français a insisté sur la nécessité de pouvoir se défendre. Et pour rester libre, les Européens doivent renforcer leur sécurité. Je vous propose d'écouter Emmanuel Macron.
3: C'est précisément le sens de notre engagement indéfectible aux côtés de l'Ukraine, face à l'agression militaire de la Russie et aux côtés du droit international, en bâtissant une Europe de la défense et de la paix.
2: Le pape lui a mis en garde contre, je cite, l'illusion du réarmement. Que veut-il dire par cela? Bah que davantage d'armes ne suffisent pas à garantir la paix. Léon XIV pose la question, cherchons-nous vraiment à arrêter les guerres ou préparons-nous surtout les suivantes? Il refuse une vision naïve de la paix, mais il demande davantage d'efforts diplomatiques. Écoutez.
4: Il est nécessaire de s'engager dans un dialogue patient, de faire preuve de courage dans la négociation et d'être prête à sacrifier certaines positions pour le bien supérieur de la paix.
2: Une formule qui laisse une question ouverte, qui doit céder et sur quoi? Et dans le contexte de la guerre en Ukraine, cette déclaration interroge.
1: Et le conflit entre la Russie et l'Ukraine, justement, l'Académie des sciences à Kiev a été frappée par un drone. Les attaques sur la capitale ukrainienne s'intensifient depuis plusieurs semaines. Cette frappe a causé la mort d'une femme. 3 autres personnes ont été blessées. Le site se trouve en plein centre-ville de Kiev. Un accueil plus que mitigé ce matin pour le premier ministre espagnol Pedro Sanchez à Barcelone. Des manifestants ont mené plusieurs actions surprises en coupant la circulation pour faire pression sur l'exécutif sur fond de crise pour le droit au logement. À Madrid, la capitale, des centaines de personnes campent depuis 2 nuits en plein cœur touristique de la ville, notamment pour protester contre l'augmentation des prix des logements après l'expulsion, entre autres, d'une dame de 87 ans qui n'était plus en mesure de payer son loyer. Pedro Sanchez doit présenter mardi un texte à ce sujet dont l'adoption par le Parlement n'est pas garanti. En France, au procès de Rachida Dati, le parquet national financier requiert notamment 4 ans de prison, dont 2 avec sursis. L'ancienne garde des Sceaux est renvoyée pour corruption, pour trafic d'influence devant le tribunal correctionnel de Paris, aux côtés de Carlos Ghosn, l'ancien PDG de Renault. Rachida Dati est soupçonnée d'avoir promu les intérêts du groupe Renault-Nissan au Parlement européen lorsqu'elle y siégeait. Compte rendu d'audience signé Laura Martel.
5: Pour le parquet, c'est bien un pacte de corruption qu'on nommait Carlos Ghosn et Rachida Dati derrière le paravent de la convention d'honoraires d'avocat signée en 2009. Ce ne sont pas ses compétences juridiques que visait Carlos Ghosn, précise le procureur, mais ses capacités en tant que député à exercer de son influence sur des négociations en cours et à venir pour permettre ensuite aux lobbyistes d'agir. Et d'ajouter sur le volet recel d'abus de confiance, est-ce que les 900 000 euros qu'elle a touchés correspondent à un travail licite, réel et documenté? La réponse est non. L'effet commis illustre le mépris des mandats confiés et une atteinte au respect des voix des citoyens. citoyens que l'on transforme en vote monnayable, fustige le magistrat qui incite sur l'immense gravité de ces faits de la part d'une élue, avocate et ancienne garde des Sceaux. D'où de lourdes réquisitions au-delà des 4 ans de prison, dont 2 fermes aménageables. Des interdictions pendant 5 ans d'être éligible, d'être avocate et d'exercer une fonction publique assortie d'une exécution provisoire, c'est-à-dire immédiate, ce qui priverait Rachida Dati de son mandat de maire et bloquerait le retour dans la magistrature qu'elle a récemment sollicité. Le parquet, qui dénonce l'esprit de lucre comme mobile, demande aussi l'amende maximale de 450 000 euros. Sur son strapontin, Rachida Dati n'a rien laissé paraître et est sortie sans un regard pour l'accusation, comme durant les 4 heures de réquisitoire.
1: C'est une nouvelle percée pour le Rassemblement national. Dans le paysage politique français, le RN devrait s'adjuger au moins 15 sièges de sénateurs aux côtés de ses alliés, notamment l'UDR d'Éric Ciotti. Le parti de Marine Le Pen et de Jordan Bardella va pouvoir former un groupe parlementaire pour la première fois au Sénat après les élections sénatoriales partielles ce dimanche. Jordan Bardella, par ailleurs ciblé par des accusations d'antisémitisme suite à l'exhumation par Mediapart d'écrits qui lui seraient attribués et datés de 2013, des faits formellement contestés par l'intéressé. Marine Le Pen dénonce, elle, un faux, une barbouzerie. Elle parle, je cite, d'une dinguerie. Au Moyen-Orient, l'armée israélienne a intensifié ses frappes lundi dans le sud du Liban, où des dizaines de raids aériens, de dynamitage de maisons et de pilonnage à l'artillerie ont été signalés dès l'aube. Ces attaques ont été accompagnées de survols incessants d'avions et de drones de reconnaissance de plusieurs régions du pays. En Turquie, un tribunal d'Istanbul a condamné ce lundi à quelque 19 mois de prison le célèbre humoriste Deniz Göktaş. Ce dernier, emprisonné depuis début juillet, a toutefois été remis en liberté à l'issue de l'audience. Il comparaissait notamment pour insulte au chef de l'État en raison de propos prononcés lors de son dernier spectacle. Ce lundi, au tribunal, l'artiste a dû défendre ses blagues autant que le droit à l'humour dans la Turquie de Recep Tayyip Erdogan. À Ankara, les précisions d'Anne Andlower.
6: Libre, mais condamné pour quelques blagues. Deniz Göktaş, l'un des humoristes turcs les plus connus de sa génération, reçoit 7 mois et demi de prison pour outrage aux valeurs religieuses, auxquels s'ajoutent 11 mois et 20 jours pour insulte au chef de l'État. Ses ennuis judiciaires remontent au début de l'été quand il a publié sur YouTube l'intégralité de son dernier spectacle. L'acte d'accusation lui reprochait notamment un extrait dans lequel il qualifie Recep Tayyip Erdogan de dictateur. À l'audience, l'humoriste de 32 ans s'est défendu avec aplomb. Deniz Göktaş a expliqué que le terme dictateur ne constituait pas une insulte, mais une qualification politique. Face au juge, il a même osé le trait d'humour, estimant qu'un autre comédien aurait pu qualifier le président turc de démocrate et, je cite, « faire rire encore plus que moi ». Deniz Göktaş, qui vient de passer 88 jours en prison, a confié que sa seule inquiétude était que son arrestation ait pu être à l'origine d'une forme d'autocensure chez ses confrères et consoeurs, et l'humoriste de leur lancer « Sachez que nos mots ont bien plus d'impact que nous ne le pensons ». Alors, Laurent Carra, RFI.
1: Plusieurs pays d'Asie font face à des pluies diluviennes ces derniers jours. 81 morts dans le nord-ouest de l'Inde. Bilan revu à la hausse en Birmanie. Un glissement de terrain a causé la mort de 8 personnes. Bilan identique en Thaïlande après des inondations. Des milliers d'habitants se sont réfugiés dans des centres d'accueil à Bangkok. Face à la panique, de nombreux magasins de la capitale ont été dévalisés, obligeant même les autorités à appeler au calme. Quoi qu'il en soit, cet épisode de forte pluie, s'il est habituel en septembre, semble plus intense que les années précédentes. La faute au dérèglement climatique. Et oui, selon le climatologue Fabio D'Andrea, directeur de recherche au CNRS.
7: L'effet de ces précipitations très fortes dépend de là où elles tombent. C'est-à-dire que si elles tombent dans une zone très vulnérable, comme la ville de Bangkok, qui est vulnérable à cause de son urbanisme chaotique, à cause des habitations, surtout des quartiers défavorisés, alors ça peut avoir un impact très fort. Vous voyez. Et dans le cas de Bangkok, on voit qu'il y a des grandes populations qui ont dû être évacuées, comme la précipitation est tombée dans une zone très peuplée, donc où la vulnérabilité est très haute. L'aléa climatique, la force des perturbations et des précipitations est aussi importante que la vulnérabilité sur le terrain. Ça, c'est quelque chose qu'il faut bien comprendre parce que c'est à la base de toute adaptation au changement climatique. Il faut à la fois atténuer le changement climatique, donc essayer de réduire l'aléa de ces perturbations extrêmes, mais à la fois s'adapter, parce que même si on arrête le changement climatique comme il est, il ne va pas revenir en arrière, donc on doit faire face quand même à ces précipitations fortes. Et donc le terrain de l'adaptation reste très important.
1: Des propos recueillis par Juliette Pietraszewski pour RFI. En football, la deuxième journée de Ligue des Nations, ce soir, les Bleus de Zinedine Zidane Zidane sont en Belgique. Coup d'envoi à 18h45, temps universel 20h45, heure de Paris. En l'absence de Kylian Mbappé blessé, le sélectionneur a nommé Ousmane Dembélé comme capitaine. La France tentera d'enchaîner donc en Belgique une deuxième victoire sous l'ère Zidane après son succès déjà en Turquie. Vendredi, c'était une victoire 1-0. Notez que l'Italie se déplacera justement du côté ce soir de...
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7: Aujourd'hui, on parle de la rentrée de la MJC Centre Social de Pamiers qui prépare pour l'occasion une soirée festive le vendredi 9 octobre. Pour justement nous en parler, je reçois Laure Delbos, directrice de la MJC Centre Social, et Mélina Gymnèse, chargée de l'administration de l'association. Alors bonjour à toutes les deux.
8: Et bonjour, bonjour Léa.
7: Pour commencer, Laure, pourquoi vous avez choisi de marquer cette rentrée avec une grande fête à la MJC ?
8: Alors, c'est une rentrée un peu particulière pour la MJC, Centre Socioculturel, puisque justement elle est devenue Centre Socioculturel depuis janvier 2026. Donc c'est vraiment la première saison en tant qu'hôtel qu'on attaque pour 26-27. Donc ça nous paraissait important de faire une petite fête.
9: De marquer le coup,
8: c'est
9: même, surtout.
8: Voilà, c'est un tournant historique dans l'histoire de la MJC. Mmh. Donc

0: Donc les administrateurs se sont emparés de cette idée et concoctent une soirée qui promet d'être très très chaleureuse, je pense.
1: Oui, pleine de surprises surtout.
2: Et est-ce qu'on pourrait juste peut-être faire un petit, une petite précision pour annoncer ce que ça change pour la MJC ?
0: Alors, ce que ça change pour la MJC, donc c'est une labellisation entre guillemets qui est délivrée par la CAF de l'Ariège. Donc en fait, il s'agit d'un transfert de gestion de l'ancien centre social qui était jusqu'alors porté par la CAF de l'Ariège. Et donc sa gestion nous est transférée. Et ça va nous permettre notamment d'accentuer le travail autour de la parentalité qu'on avait déjà, alors que le centre social menait, que l'on menait aussi. Mais là, du coup, on va unir les forces pour travailler avec les parents. Et donc le local du centre social nous est mis à disposition par la CAF et va devenir un lieu ressource parentalité. Voilà, dans lequel donc les parents sont les bienvenus, mais aussi les partenaires pour aller à la rencontre du public.
1: Voilà, ce qui est tout nouveau aussi au niveau du conseil d'administration, hein, c'est aussi un historique, et donc on a pris part aussi aux décisions, à la gestion, enfin voilà, c'est vraiment tout nouveau, hein. Quand on fait partie d'un conseil d'administration MJC, quand on devient centre social, on en apprend beaucoup, oui. Et voilà, certaines décisions étaient prises donc en 2026,
0: sûr, oui.
1: Et voilà, on s'est emparé de ça grâce à toi, Laure aussi, hein, qui a porté bras le corps ce projet-là.
0: Depuis plusieurs années.
1: Voilà, depuis, voilà, et donc c'est pour ça que ça nous a vraiment motivé de se dire là, septembre 2026, on marque le coup, et il faut aussi expliquer tous ces changements-là au public, aux adhérents, aux bénévoles et aux personnes qui ne nous connaissent pas encore. Et voilà, une nouvelle aussi identité visuelle,
0: oui,
1: MJC CS. Donc bien sûr, CS, c'est Centre Socioculturel. Donc voilà, on tenait aussi à communiquer sur cette nouveauté-là.
2: Alors cette fête, hein, elle se tient le 9 octobre, et alors habituellement elle est plutôt réservée aux adhérents, aux bénévoles et à l'équipe de la MJC, et là vous l'ouvrez au public, et c'est aussi pour ces raisons-là de vouloir l'ouvrir au public, de pouvoir montrer aux habitants, de découvrir la MJC aussi sous cet angle-là.
0: Tout à fait, c'est pour réunir le public de la MJC, le public du centre social, mais aussi le public, enfin, monsieur, madame, tout le monde, les citoyens de la ville et au-delà, puisque la MJC voilà, est basée à Pamiers, mais rayonne très très largement sur la communauté de communes et au-delà. Donc tout le monde est bienvenu.
2: Et alors, qu'est-ce que vous souhaitez montrer aux habitants? Quelles sont les principales activités, les projets ou les actions que les habitants vont pouvoir découvrir lors de cette soirée?
1: Les principales activités
2: de la MJC, peut-être.
1: Alors,
2: est-ce que ce sera l'occasion aussi de découvrir, pour ceux qui ne la connaissent pas encore, les activités qui vont être proposées? Et puis après, on va parler des temps forts de cette soirée.
1: Bien sûr. En fait, on a imaginé un petit peu ce projet-là sous forme de forum sur la première partie de la soirée. Après, il y aura quelques surprises, des temps forts musicaux et autres. Là, dans l'idée, c'est de se dire bon, bah, comment on va présenter un petit peu la MJCCS, parce qu'il y a énormément d'activités et énormément aussi d'intervenants, que ce soit sur la partie intervenant activité pure et dure, donc c'est-à-dire que quand on est adhérent, on va participer au cirque, on va participer au modelage, on va participer, donc là c'est des intervenants qui font partie de la MJC, mais en tant qu'intervenant. Ensuite on a des activités par exemple radio, on a des activités aussi comment dire, éparpillées, enfin pas éparpillées, mais chaque salarié aussi de la MJCCS ont en charge une partie spécifique des activités. Donc l'idée, c'était de vraiment présenter l'action jeune, le point ressources, expliquer, voilà, c'est ça, merci, expliquer vraiment tout ce qui tourne autour de la MJC, parce qu'en fait, quand on passe les portes de la MJC, on ne sait pas, enfin moi personnellement, hein, quand j'ai découvert la MJC, on ne sait pas vraiment tout ce qui s'y passe. Et l'idée, c'était d'imaginer une première partie de soirée sur un forum de la MJC, un petit peu dispatché sur par point thématique, et donc du coup on peut partir à la découverte de la MJC directement sous forme de stand thématique.
2: Ouais. Alors justement, concrètement, Mélina, est-ce que tu veux bien nous expliquer comment va se dérouler cette soirée du 9 octobre, qui commence d'ailleurs à 18h30?
1: Exactement. Donc pour cette soirée, pas question de simplement venir regarder. À l'entrée, on vous accueille, on vous donne un bracelet d'équipe et surtout une mission spécifique. Votre objectif, partir à la découverte de la MJC CS. Pendant la première partie de soirée, comme je vous ai dit, comme je vous disais tout à l'heure, vous allez pouvoir vous promener dans les différents espaces, rencontrer des personnes qui font vivre la MJC, découvrir les activités, les projets, les bénévoles aussi, les salariés, les administrateurs, et peut-être même découvrir quelque chose que vous ne connaissiez pas encore, une activité que vous avez envie d'essayer, c'est possible aussi, un projet dont vous ignorez l'existence, une personne que vous n'aviez pas encore rencontrée, et pourquoi pas aussi la radio associative Oxygène FM, hein, qu'on peut rencontrer directement dans les locaux de la MJC. Mais attention, ce n'est que le début de la soirée. À 19h, les choses deviennent un peu plus corsées, un peu plus sérieuses, mais pas vraiment, vraiment. Parce qu'on vous embarque dans une grande soirée jeu, de défis, de quiz. Vous serez répartis en équipe et vous devrez relever différentes missions. Des questions sur la MJCCS, des défis, des rencontres, des énigmes, des missions surprises et peut-être quelques pièges. Et puis, il y aura aussi le fameux chapeau des défis. Alors, celui-là, ça sera tout au long de la soirée où vous piochez une carte, où vous devrez découvrir votre mission, votre défi. Bref, vous ne savez jamais vraiment sur quoi vous attendre pendant cette soirée-là. Et c'est justement le principe. Ce soir-là, c'est la MJCCS et on la découvre en jouant. Voilà un petit peu pour la première partie.
2: Magnifique. Et alors, pour la seconde partie, si j'ai bien compris, il y a un concert, le groupe Acoustic Crew, qui assurera un concert avec du reggae, du raga, de la variété.
1: Oui, alors, exactement. C'est à partir de 20h.
2: Est-ce que tu veux nous présenter ce groupe? On va peut-être diffuser en même temps un petit extrait.
1: Avec plaisir.

0: Donc voilà, c'est la deuxième partie de la soirée à partir de 20h où on retrouve, où on se retrouve autour d'un buffet, d'un apéritif offert et surtout pour découvrir et redécouvrir ce groupe mythique, Acoustic Crew. Je dis mythique parce que du coup, on les connaît depuis un petit moment et du coup, c'est un grand plaisir de les recevoir pour cette soirée-là. Donc, c'est quatre musiciens qui vont nous proposer un set solaire, énergique et original entre reggae, raga et aussi une partie reprise et adaptation. Donc, l'idée, c'était de quoi terminer la partie découverte et jeu et laisser place à un beau moment de partage et de convivialité comme on le vit présentement à la MJCCF.
1: Et alors, Laure, parce que la MJCCS, c'est aussi donc portée par une grande équipe d'adhérents et de bénévoles, l'occasion peut-être pour les personnes qui vont découvrir la MJC de devenir bénévole, quelle place vous souhaitez donner aux bénévoles et aux adhérents ?
2: Alors, on souhaite donner une place importante, très importante, parce que, en effet, la MJC est une très grosse structure, très grosse association qui ne pourrait plus fonctionner sans salariés. Mais il est impératif pour nous de rester sur les fondamentaux d'une association, et d'autant plus en étant MJC ou en étant centre social, où on est beaucoup sur l'implication du public. Donc ça n'est aucunement les salariés qui doivent tout porter. Donc c'est vraiment important que les citoyens s'engagent, que les adhérents s'engagent et portent leur association. C'est leur maison. Et donc là, c'est super parce qu'en effet, c'est intégralement les administrateurs bénévoles qui portent cette soirée-là. Donc l'équipe de salariés sera présente, bien entendu, pour se présenter au public. Mais l'organisation est intégralement portée par les administrateurs. Et donc ça, c'est vraiment les fondamentaux
0: de l'associatif.
2: Et d'autant plus donc, dans des structures comme les nôtres, association d'éducation populaire. Voilà, on est vraiment sur l'implication des publics. Et donc après, l'idée aussi pour nous, c'est de montrer, comme le disait Mélina tout à l'heure, c'est que quand on rentre dans l'MJC, on ne prend pas la mesure de tout ce qui se fait. Comme je dis souvent, la partie la plus visible de l'iceberg, c'est les ateliers hebdomadaires, puisqu'on en a quand même une quarantaine, on communique beaucoup dessus, mais au-delà de ça, voilà, il y a tout ce qui est accompagnement scolaire, action jeune, soutien à la parentalité, la radio, la programmation culturelle. Et donc c'est mille et une possibilités pour les uns et les autres de s'investir en tant que bénévole et d'y trouver un épanouissement, de créer du lien social. Cette soirée permettra ça aussi, j'espère, d'ouvrir la porte à de futurs bénévoles.
0: Tout à fait, puis même de proposer des idées ou des projets, c'est quand même une maison qui reste ouverte à toute proposition et envie de s'investir. Donc l'idée c'est aussi de cette soirée que les choses ne soient pas figées, c'est pas parce qu'on propose des choses que ça reste figé. S'il y a l'envie de s'investir et l'envie de faire des choses, c'est vraiment aussi le but de cette soirée-là, de montrer que c'est possible et c'est ouvert et les portes sont ouvertes.
2: Oui. Et pour les jeunes et moins jeunes, parce qu'en effet il y a le J d'un MJC. Mais il y a un volet, enfin le C est à prendre vraiment au sens très intergénérationnel, donc on est vraiment là pour tous et toutes.
1: Et d'ailleurs, nous aussi, à la radio, on est là pour vous et on cherche aussi des bénévoles. Donc, n'hésitez pas, si vous avez envie de vous investir à la radio, de proposer pourquoi pas une émission, venez nous proposer ce que vous avez envie de mettre en place, en avant, et on pourra vous accompagner dans votre projet. Pour terminer, en ce qui concerne les informations pratiques pour participer à la soirée, est-ce qu'il faut s'inscrire en amont ou alors tout simplement on vient le 9 octobre 18h30.
2: Alors on va dire la réservation est conseillée.
0: Non, on va dire que c'est conseillé. Pour on va dire un confort d'organisation interne, c'est-à-dire pour prévoir pour le buffet, peut-être imaginer l'ampleur des jeux et les supports pour les jeux. Après en soi, on est sur une soirée libre aussi, donc venez, c'est vraiment les portes ouvertes, un coup de tête, venez.
1: Voilà. Ouvert à tous et à tous. Réservation conseillée.
2: Voilà. On ne l'a pas dit, mais le concert et le buffet sont offerts, bien sûr, par la MJC.
0: Tout à fait. Vous pouvez manger, écouter de la musique et jouer. C'est une super soirée quand même.
2: Et rencontrer du monde.
0: Oui, changer.
1: Et si vous avez envie en amont, avant que la soirée ne commence, de vous renseigner justement sur la MJC, vous pouvez aller découvrir le site de la MJC. Donc c'est www.mjcpamiers.com.
2: Je peux rajouter Justement, ces soirées d'ouverture qui se passent un petit peu après la rentrée de la MJC quand même. Donc, vous pouvez nous rejoindre d'ores et déjà sur les ateliers hebdomadaires qui ont repris, sur l'Action Jeune aussi. Voilà, dès cette semaine.
1: Parfait. Alors, merci beaucoup, Laure Delbos et Mélina Gymnase d'être venues nous faire cette petite présentation de la fête de la rentrée.
2: Merci
0: Lia.
2: À bientôt.
1: Et on va se quitter en musique avec le groupe qu'on va retrouver pour l'occasion, les Acoustic Crew.

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0: Bonjour chères auditrices et chers auditeurs, vous êtes bien sur les ondes de Oxygène FM dans votre émission Parole en ondes. Aujourd'hui, nous recevons deux invités qui sont avec nous pour nous faire découvrir l'histoire de Jeanne, une résistante guide-passeur pendant la Seconde Guerre mondiale. Son courage a permis de sauver la vie de plusieurs Juifs et je vous propose de découvrir l'histoire de Jeanne, longtemps restée anonyme. Bonjour, je vous laisse vous présenter.
1: Bonjour, je m'appelle Suzanne Ladouce et j'ai eu le privilège de rencontrer Jeanne, qui va être l'héroïne de notre entretien. Je suis venue accompagner sa fille, Bernadette, qui va donc raconter l'histoire extraordinaire de sa maman.
0: Bonjour Suzelle, bonjour Bernadette, bienvenue sur Oxygène FM dans l'émission Parole en ondes. Avant de commencer, nous allons mettre un peu de contexte sur la période. Quel était le contexte historique à Aulus-les-Bains dans les années 1939, au début de la Seconde Guerre mondiale et pendant ?
1: Alors, je crois qu'avant de parler du contexte historique, il est nécessaire de planter le décor.
0: Je vous en prie.
1: Ça a une importance capitale dans le déroulement des événements.
0: Alors, où est situé Aulus-les-Bains ?
1: Alors, Aulus-les-Bains est un petit village de montagne à environ 750 mètres d'altitude, situé au sud de Toulouse, en gros. Et c'est un village qui est situé en fond de vallée, la vallée du Garbé. Cette situation est très importante parce que le village est complètement entouré de sommets, dont certains dépassent les 2000 mètres. Et cette situation, ce site-là, pourrait paraître idyllique pour des vacanciers, par exemple. En fait, par la configuration de la vallée, du fond de vallée, c'est un fond de vallée, cela va s'avérer être un piège pendant une période de la Deuxième Guerre mondiale.
0: D'accord, donc nous allons pouvoir voir tout cela en détail. Est-ce que peut-être, Suzelle, tu voudrais rajouter des petits détails par rapport à Aulus-les-Bains, l'emplacement?
1: Oui, alors Aulus-les-Bains est une petite station thermale. Mm-hmm. Avant la guerre, même avant les années 30, elle a été assez florissante. Le thermalisme a un peu décliné avant les années 30, mais les infrastructures sont restées en très bon état, ce qui va s'avérer important pour la suite des événements. C'est un village, nous allons remonter à la période qui se situe juste avant les événements dont on va parler plus tard. C'était un village surtout composé de deux parties. Une partie qui était plutôt côté thermalisme, où les gens étaient plutôt aisés. Il y avait de grands hôtels, de grandes maisons. Et le centre du village, le village historique, si on peut dire. Voilà, c'était un petit village de 600 habitants environ à l'époque. Donc, qui vivait à la fois du thermalisme, mais aussi à cause des activités des habitants du village historique, qui étaient surtout des paysans, des éleveurs. Et le fait qu'ils aient été éleveurs est important parce que du fait d'avoir amené les bêtes en montagne, cela leur permettait de connaître les sentiers de montagne par cœur, ce qui a été très utile après, pendant la guerre.
0: Merci beaucoup, Suzelle, pour ce contexte, pour donc, le village de Aulus-les-Bains. Nous pourrons détailler certains points que tu as abordés un peu plus tard. Donc, Bernadette, vous êtes donc la fille de Jeanne, donc, qui est née, qui a grandi à Aulus-les-Bains. Donc, votre famille est originaire de Aulus-les-Bains donc, depuis plusieurs générations. Donc, il y a le père de Jeanne, donc, qui s'appelle Jean-Pierre. Il y a la mère, Marie. Jeanne a aussi un grand frère qui s'appelle Jean-Pierre également et qui sera fait prisonnier par les Allemands. Mais bien sûr, on y reviendra un petit peu plus tard. Donc avant la guerre, j'aimerais savoir comment vivait Jeanne avec sa famille à Aulus-les-Bains.
2: Allez, Aulus-les-Bains est donc un petit village au fond d'une vallée, comme l'a si bien décrit Suzelle, que je voudrais encore remercier parce que l'histoire de Jeanne, elle a aussi perduré grâce à elle et son mari Olivier aussi. Depuis des décennies, ils se battent pour que les résistants, les passeurs de l'ombre et une place. Et surtout, ils font vivre les valeurs que ces résistants ont défendues pendant cette période-là. Et encore merci. Aujourd'hui, nous sommes à Pamiers. Je pense aussi au général Roquejoffre, qui a donc œuvré en tant qu'historien et qui a permis aux passeurs de l'ombre d'être reconnus, notamment Jeanne, puisqu'il lui a remis la Légion d'honneur. Et il s'est battu justement pour qu'elle soit, en tant que résistante passeuse, décorée de cette médaille, et de même aussi pour Herminia Munoz. Et puis surtout, ce sont des femmes, et la résistance a connu de nombreuses femmes qui ont lutté, mais qui souvent sont restées oubliées. Et donc, vraiment, les personnes qui œuvrent pour les faire reconnaître, il faut leur rendre aussi hommage. Donc, pour revenir à Aulus, c'est un petit village qui était en 1942 situé en zone frontière interdite. Et il était peuplé d'à peu près 400 habitants. Ces habitants étaient pour l'essentiel des agriculteurs, avec des valeurs aussi de paysans qui étaient restés proches de leurs terres et de leurs troupeaux. Il y avait aussi cette tradition hôtelière qui datait d'à peu près un siècle et demi. Donc, à la fois, Aulus était un village un peu reclus sur lui-même, mais il y avait aussi cet apport de l'extérieur avec tous ces curistes qui fréquentaient la station thermale et bien sûr des curistes très aisés, puisqu'à l'époque, ce n'était pas la sécurité sociale qui prenait en charge les cures thermales. Donc, en 1942, Aulus a connu malheureusement une histoire tragique, puisque à partir de mars 1942, à peu près plus de 600 personnes, femmes, hommes, enfants, ont été assignées à résidence par le préfet de région et le préfet de l'Ariège dans ce petit village, parce qu'il était géographiquement retiré. Il y avait aussi une capacité d'hébergement. Et les Juifs qui ont été assignés devaient payer leur logement et leur nourriture, bien sûr, obligés de vivre là, puisqu'il y avait, pour ceux qui avaient de l'argent dans des hôtels et pour les autres dans les maisons vacantes du village, très pauvrement. Et ils étaient surveillés par la gendarmerie française il y avait à peu près une dizaine de gendarmes français à 5 km sur le village d'Hercé. Et donc, il y avait une seule voie d'accès, une route, uniquement donc cernée par les montagnes. Comme disait une jeune femme assignée, quand je suis arrivée sur Aulus-les-Bains, j'avais envie de repousser ces montagnes. J'avais un sentiment d'oppression et j'ai ressenti comme une prison à ciel ouvert. Parce que c'était pour la plupart des citadins, et ils sont arrivés dans ce petit village montagnard où il y avait des personnes qui parlaient la langue d'oc. Donc c'était un déracinement, c'était une vie totalement différente que celle qu'ils avaient vécue, avec ce huis clos des personnes nombreuses aussi dans un petit périmètre.
0: Très bien, alors moi je vais vous poser une petite question. Donc au début donc de la guerre lorsqu'elle est annoncée et lorsque Pétain notamment est investi donc des pleins pouvoirs, comment les Auluciens réagissent? Comment ils prennent cette nouvelle, surtout avec le début de la collaboration entre la France et les Allemands, et justement qui va déboucher donc en 1942 à 4h du matin sur l'arrivée donc des GMR qui sont donc du coup sur les GMR, donc les groupes mobiles de réserve débarquent à Aulus.
2: Oui, alors la police de l'État français, elle a été créée donc par l'État français, Laval, Pétain. Il faut dire que ce n'était plus liberté, égalité, fraternité, mais c'était travail, famille, patrie. Et ce message, il a été bien sûr relayé à la fois par les journaux. Bon, il faut dire que sur Aulus, peu de paysans avaient la radio. Il y avait uniquement 3 ou 4 postes téléphoniques dans les hôtels et plus un poste public pour les villageois. Il y avait 4 ou 5 voitures, donc il faut un petit peu se resituer à cette période-là. Et pour la plupart des Aulusiens, il y avait aussi 9 prisonniers de guerre quand même. Et puis ils avaient vécu la guerre de 14, ça faisait à peine 20 ans. Et ils voyaient partir à nouveau leur fils, alors que ça avait été une véritable hécatombe sur le canton. Parce qu'en première ligne, c'était les paysans dans les tranchées. Mon grand-père lui-même avait fait la guerre de 14 dans les tranchées. Donc, de voir l'invasion, les Allemands à nouveau dans son village, son unique fils prisonnier, pour lui, c'était résister d'abord. Et Pétain, c'est sûr, c'était le vainqueur de Verdun pour beaucoup. Mais lorsqu'il y a eu les rafles, lorsqu'il y a eu la police française qui est venue à l'aube sortir très brutalement les personnes de leur lit, amener des enfants, les jeter par terre, les valises éventrées. Donc les personnes ont pris conscience de la brutalité du régime et je pense que cette rafle a été vraiment une rupture les personnes se sont rendues compte que le général Pétain, le maréchal Pétain, était peut-être pas le père de la nation comme il se prétendait être.
0: Donc Jeanne va aider les Juifs. Donc, est-ce que vous pouvez nous dire comment elle fait, comment elle s'y prend, est-ce qu'elle a de l'aide et comment elle fait pour entrer en contact avec eux aussi?
2: Alors, mon grand-père avait déjà effectué des passages. Il avait été contacté par un cousin à lui qui avait un hôtel dans lequel étaient hébergées des personnes juives. Donc, ce cousin est venu les trouver, leur a demandé s'ils pouvaient effectuer un passage avec 9 personnes. Ça, c'était avant le 5 décembre 1942. Donc, ça veut dire que les Allemands avaient déjà investi le village depuis le 11 novembre. Ils commençaient à patrouiller avec les chiens dans le village. Ils étaient 24. Ils avaient réquisitionné donc l'un des hôtels et il fallait vraiment être très très vigilant et très prudent quant aux personnes à qui on pouvait faire appel et le fait de se connaître de longue date, c'était essentiel. Donc cette personne est venue demander de l'aide et mon grand-père a dit que pour lui, c'était un trop grand groupe, il fallait être au moins 2, mais à qui demander? Et ma mère, qui avait 20 ans et qui était proche de lui parce qu'elle l'accompagnait en montagne pour surveillait les troupeaux sur les estives. Et il lui faisait confiance parce que c'était, elle était solide, elle était prudente aussi. Et donc, elle lui a proposé son aide. Elle avait 20 ans à l'époque. Elle lui a dit, mais tu sais, je peux venir t'aider. Bon, lui ne voulait pas aussi, il savait les risques qui étaient encourus, mais il lui a fait confiance et donc ils ont effectué tous les deux ce passage le 5 décembre 1942 et exceptionnellement, il n'y avait pas de neige sur la frontière. Sinon, ils ne se seraient jamais hasardés sur le chemin parce que ça demande vraiment de l'endurance et c'est très très difficile comme ascension.
1: Bernadette, est-ce que tu pourrais nous raconter en détail le déroulement de ce passage du 5 décembre 1942, s'il te plaît?
2: Alors, je vais essayer de vous faire vivre un petit peu, de manière très modeste, ce passage qui a eu lieu donc le 5 décembre 1942. Exceptionnellement, il n'y avait pas de neige sur la frontière. Et c'est un groupe de 9 personnes qui est parti d'Aulus à 3 heures du matin. Alors, ce groupe était conduit par mon grand-père et ma mère. Et ils ont pris le chemin de la vallée d'Ars. C'était la nuit. Il y avait cette peur et heureusement, il y avait un petit peu de lune pour qu'ils puissent marcher. Bien sûr, il ne fallait pas faire de bruit, mettre les pas dans les pas de celui qui précédait. Et ils sont arrivés comme ça au haut de la grande cascade et ils ont eu là l'étonnement de retrouver un groupe de 4 personnes qui était conduit par mon père, Jean-Baptiste Rougal. Il y avait donc la grand-mère, le père et la mère, et un petit bébé qui avait 8 mois. Et là, ils se sont un petit peu arrêtés, et bien sûr, en montagne, on est solidaire, et ils ont continué ensemble le chemin, qui a été très difficile. Mon père, lui, était parti à minuit, donc ils sont arrivés sur leurs pas, ça veut dire qu'ils n'avaient pas marché très vite, et d'ailleurs il leur a dit qu'il avait du mal à avancer, et donc petit à petit ils ont continué, maman se souvient, elle devait donner la main à la grand-mère, et la grand-mère lui disait, vous me donnez la main comme à un petit enfant qui va à l'école. Et ils ont donc continué et arrivé au dernier tronçon avant la frontière. C'est très difficile, il y a des éboulis. Et là, le père du bébé qui avait c'était un petit garçon, il le portait devant dans une sorte de duvet. Et là, il n'en pouvait plus, donc ma mère a pris ce petit bébé et l'a monté jusqu'à la frontière. Là, elle l'a posé et elle a attendu que d'autres personnes arrivent et elle est redescendue pour aider le groupe qui avançait très, très difficilement puisqu'il y avait les 9 personnes qu'ils accompagnaient, eux, et il y avait donc les 4 personnes que mon père passait. Et heureusement, ils se sont retrouvés tous sur la frontière, mais ça a été extrêmement difficile. Et mon père a dû prendre la grand-mère sur son dos pour arriver à franchir le col. Et ma mère, souvent, quand elle était plus âgée, elle pensait à ce passage-là, le 5 décembre, souvent, quand elle disait, il y a tant d'années, nous avons fait ça. Et ce petit bébé qui a été donc sauvé, il est encore en vie près de Montréal. Il a 82 ans Et c'est une belle histoire. Et maman a eu le bonheur de le retrouver en 2004. Et pour elle, ça a été le plus important parce qu'elle disait « J'avais toujours été, j'avais souvent pensé à lui parce qu'il était fragile dans ce milieu si dur et si hostile qu'est la montagne. » Et cette histoire, elle l'a racontée quand elle a été plus âgée. Et c'est grâce à toute une chaîne d'historiens, de chercheurs, que ce bébé a été enfin retrouvé en 2003, fin 2003. Et ces retrouvailles ont été très émouvantes. Et c'est ce qui est raconté dans le livre que Suzelle a tenu à écrire parce qu'elle avait très bien connu maman et elle voulait que cette histoire puisse être transmise. Et maman a été souvent contactée aussi par notamment une association. Et ce qu'elle disait, ce que j'ai à vous dire aujourd'hui, c'est que je n'ai rien fait de spécial. C'était normal. Si on ne se met pas à la place de l'autre, on ne peut pas comprendre sa détresse. Et quand nous avons assisté de loin à cette rafle avec tant de brutalité sur les enfants, ça nous a incité à vouloir faire quelque chose, malgré les risques pour nous aussi. C'était une nécessité, c'était naturel. C'est vrai qu'on a pris des risques, car ceux qui étaient attrapés risquaient la mort dans les camps, mais on ne pouvait accepter de rester sans rien faire face à tant de souffrances devant nos yeux. Ce qu'elle disait aussi, s'il y a des gens qui partent de chez eux en prenant tant de risques et en faisant tant de sacrifices pour venir chez nous, c'est qu'ils ont bien des raisons. Et aujourd'hui, si je devais me retrouver face à des personnes sans papier, dans une même situation de détresse et d'abandon, je ferais pareil. Qu'il y a 60 ans, il n'est pas acceptable d'être pourchassé ou exclu lorsqu'on n'a commis aucun crime.
0: Comment on organise un passage? Combien de personnes au maximum on peut prendre pour un passage? Et vous nous parlez donc de risques encourus. Donc est-ce que vous pouvez nous dire les risques qui étaient encourus par les personnes qui faisaient ces passages?
2: C'est des risques. Bien sûr, ils connaissaient parfaitement la montagne, puisque tout petit déjà, ils y étaient, puisque les enfants, à cette époque-là, ils étaient en montagne, c'est-à-dire à 1700 mètres, avec souvent le grand-père, pendant que les autres adultes travaillaient au champ, beaucoup plus bas, autour du village. Donc vraiment, pour eux, la montagne, ils se sentaient très forts et presque invincibles, parce qu'ils la connaissaient parfaitement. Mais il y avait d'énormes risques, bien sûr, parce que les personnes qu'ils amenaient, eux, n'avaient pas l'endurance, n'avaient pas la même connaissance du terrain, et ils ne pouvaient pas imaginer, eux, que des personnes puissent ne pas marcher. Pour eux, c'était tellement une évidence. Et malheureusement, ces personnes qui étaient citadines, pour la plupart, surajoutaient l'angoisse, la nuit, la peur, et, dans ce milieu qui était hostile. Donc, c'était vraiment difficile. Ces passages, il fallait ne pas être trop nombreux aussi, parce que ça veut dire, lorsqu'on est nombreux, la nuit, les bruits, il faut surtout être très, très discret. Donc déjà, passer 9 personnes, c'était énorme. Et puis 9 personnes, plus le groupe est important, plus les maillons peuvent être faibles aussi, parce qu'en montagne, il faut toujours tenir compte de la personne la plus fragile et la plus faible, l'attendre, faire en sorte que tout le monde puisse passer. Et puis ces passages vers la frontière, ils partaient du village qui est à 750 mètres, il fallait arriver à 2500 mètres. Alors ce n'est pas un col on appelle port sur toute la chaîne pyrénéenne. Les cols, on les appelle les ports. C'est beau aussi, hein, vers la liberté. Bon, et donc, ils ont pris le port de Guilou, et c'est un chemin qui, pour un berger, demande 6-7 heures de marche. Et ils ont mis 15 heures pour franchir le port, pour arriver donc sur la frontière, où il y a un rocher qui est marqué FE, France, Espagne. Et ensuite, là, il est laissé et il descendait, bien sûr, sur la vallée qui donne sur le village de Tabescan. Et puis là, malheureusement, la police franquiste les arrêtait. Mais au moins, ils n'étaient pas envoyés dans les camps de la mort. Franco ne les livrait pas

0: on écrivait leurs noms. On les amenait donc à cette prison. Les hommes, eux, étaient envoyés dans un camp, le camp de Miranda de Ebro. Et les femmes et les enfants, c'était la Croix-Rouge souvent qui les prenait en charge.
1: Un passage prenait combien d'heures pour passer la frontière donc entre la France et l'Espagne?
0: Pour les passages qu'ont effectués mes parents et enfin, grand-père, c'était 12-15 heures de marche. Ensuite, d'autres passages pouvaient avoir lieu avec des personnes qui marchaient davantage. Ça pouvait être moindre, mais souvent c'était quand même de longues heures de marche exténuantes, puisque les personnes n'avaient pas l'habitude de marcher. Et puis, c'est très long, c'est très long. Et le chemin, c'est des éboulis, c'est surtout proche de la frontière, ce sont des chemins difficiles. C'est pas pour rien aussi qu'ils les empruntaient parce qu'ils étaient moins surveillés.
1: Au total, on sait combien de passages ont réalisé Jean-Pierre et Jeanne?
0: Au moins trois, voire quatre, dont malheureusement un a échoué le 13 décembre 1942. Puis il y a eu bien sûr d'autres passages qui ont été effectués par d'autres personnes, Dolus, bergers ou chasseurs, contrebandiers, des personnes qui connaissaient parfaitement la montagne.
1: Alors justement, est-ce que vous pouvez nous raconter ce passage qui a échoué donc le 13 décembre 1942?
0: Oui, alors ce passage du 13 décembre 1942, malheureusement, les personnes étaient déjà très haut dans la vallée. Ils avaient déjà marché plusieurs heures, mais il y avait deux groupes. Mon grand-père, lui, passait quatre jeunes qui marchaient très très bien et qui avaient eu son adresse, parce que mon grand-père, son sobriquet, c'était Job. Ils sont venus, ils arrivaient de Limoges avec donc ce nom comme enfin, viatique, Job. Et ces quatre jeunes donc ont dormi la veille chez mes grands-parents. Et ils sont donc partis à 3 heures du matin. Et c'est dans le haut de la vallée d'Ars que mon grand-père et ses quatre jeunes ont rencontré un autre groupe qui était, lui, constitué de plus de 20 personnes, avec trois passeurs. Et comme en montagne, on ne s'abandonne pas, hein, on s'aide, donc ils sont restés ensemble, et malheureusement, une patrouille allemande est arrivée sur leurs pas, et a donc fait les sommations, et les guides se sont sauvés, ceux qui pouvaient se sauver. Mon grand-père, lui, s'était caché sous un rocher, parce qu'il était âgé déjà, il avait une soixantaine d'années. Et il est resté là, il a entendu les balles, il a entendu les fins sommations. Et malheureusement, les Juifs, eux, ont été rassemblés et ont été redescendu dans la vallée et malheureusement après envoyé au camp du Vernet et du Vernet amené vers les camps de la mort.
1: Donc, ils vont réaliser plusieurs passages. Est-ce que vous pouvez nous dire comment ça se passait au Lucelles-les-Bains? Donc, lorsqu'on était assigné à résidence, qu'est-ce que ça veut dire? Comment on vit?
0: Assigné à résidence, c'est obligé de vivre dans le lieu. Toutes les personnes étaient bien sûr surveillées. La gendarmerie passait au moins une fois par semaine vérifier dans tous les lieux, les hôtels, les maisons meublées, les autres maisons dans le village. Ils se rendaient à la mairie. Y vérifier si les assignés, si toutes les personnes étaient véritablement présentes encore sur les lieux. Donc l'assignation, ça veut dire être obligé.

0: De vivre dans un lieu sous surveillance, et c'était comme une nasse, puisque au Luz-les-Bains, le 26 août, les groupes mobiles de réserve sont arrivés et ont pu justement, avec les listes qu'ils avaient, les listes de la préfecture, amener ces personnes. Et souvent, c'était des listes avec des ratures, telle personne, parce qu'il y avait en premier lieu, c'était les personnes d'Europe de l'Est surtout, parce qu'il y avait des Polonais, des Belges, des Autrichiens, il y avait même des Allemands. Et certaines familles étaient séparées. On pouvait rafler la mère et l'enfant, laisser le père. Et il y a donc plusieurs familles qui ont été comme ça raflées, notamment le plus jeune qui avait 4 ans. Donc ça veut dire des tragédies, le désespoir de ceux qui restaient, qui ne comprenaient pas pourquoi les uns étaient raflés, les autres pas. Et surtout, ça a été une chasse à l'homme après les premières rafles, parce que les GMR, les gendarmes avaient des cartes, donc ils allaient autour du enfin, village, fouiller toutes les granges, vérifier s'il y avait des personnes à l'intérieur. C'était vraiment pendant plusieurs jours. Ensuite, la chasse à toutes les personnes qui avaient pu échapper aux premières rafles.
1: Donc, Jean-Pierre et Jeanne ne vont jamais être surpris en train de faire un passage.
0: Non, ils n'ont pas été surpris parce qu'ils ne faisaient pas partie d'un réseau. Ils étaient passeurs occasionnels. Et surtout, après le 13 décembre, il y a eu le couvre-feu. Donc, il n'y a plus eu de possibilité de passage. Puis le mauvais temps est arrivé, la neige. Donc, les passages n'ont pas pu avoir lieu. Mais certains passeurs, oui, malheureusement, ont été pris, no notamment sur Ustoux. Ils ne sont jamais rentrés. Et on ne les a même pas laissés rentrer chez eux. Ils sont partis avec les sabots aux pieds. Et c'est sûr qu'après les passages, il y a eu des dénonces aussi sur le village, puisqu'il y a eu couvre-feu. On a cherché les passeurs. Et ces lettres de fin dénonce ont été retrouvées. Bon, il y a eu bien sûr oralement, c'est ce qu'on nous racontait, mais il y a eu les faits avérés, puisqu'on a retrouvé ces lettres dans les archives lorsqu'elles ont été ouvertes dans les archives de l'Ariège. Et les passeurs, dont mon grand-père et mon père, étaient nommément cités comme personnes ayant aidé des Juifs. Mais il n'y a pas eu de suite. Ils n'ont pas été. Ils ont été interrogés, mais pas au-delà.
1: Avant que Aulus-les-Bains soit un lieu donc, où on assignait résidence donc, les Juifs, votre famille donc, y habitait déjà. Donc, comment ça s'est passé pour eux? Est-ce que vous pouvez notamment nous parler donc, du frère de Jeanne qui a été arrêté et emprisonné?
0: Alors, le frère de mon oncle, donc Jean-Pierre, lui, il était mobilisé. Et il a été arrêté et fait prisonnier à Dunkerque. Et il est resté donc prisonnier 5 ans en Allemagne. Et donc, pendant cette période-là, sur Aulus, il y avait 9 autres prisonniers de guerre. Et la vie se passait difficilement, puisque la population avait quasiment doublé avec l'arrivée des Juifs. Et puis surtout, il y avait malheureusement très très prégnant tout ce qui s'était passé lors de la Première Guerre mondiale, la guerre de 14, qui a été très très meurtrière. Et rien que dans le canton d'Oust, il y a plus de 700 morts. Il y a eu quasiment une toute une génération de jeunes hommes sacrifiés. Donc il y avait aussi, dans ces années-là, cette souffrance et ce poids de la guerre, le poids de tous ces morts. Et c'est pour ça peut-être qu'il y avait de la part des habitants une empathie, une aide qui a été précieuse pour les personnes assignées, parce qu'ils étaient eux-mêmes avaient souffert énormément et ils étaient conscients des horreurs de la guerre, de ce déracinement et de ces difficultés. Et je pensais qu'il y a eu cette entraide aussi parce qu'il y avait cette horreur de la guerre aussi. Hein. Ils savaient ce que ça représentait.
1: Alors, pour du coup Jean-Pierre qui accompagnait, qui faisait passer des Juifs donc de l'autre côté, une fois arrivé de l'autre côté, comment ça se passait? Est-ce que le groupe se séparait et chacun prenait son chemin? Enfin, c'était quoi l'organisation?
0: Oui, lorsqu'ils étaient sur la frontière, les guides passeurs, eux, montraient le sentier qui était déjà frayé par les troupeaux vers l'Espagne, et après il fallait qu'ils redescendent très vite, rejoindre le village, puisque c'était l'hiver, et il faut penser que les journées sont beaucoup plus courtes. Donc là, par exemple, lors des passages, ils arrivaient à 2-3 heures de l'après-midi sur le port, sur le col d'Espagne, et il fallait redescendre très très vite. Bon, ils avaient le pied sûr, c'est sûr, ils descendaient, mais la nuit était déjà tombée quand ils étaient encore dans la montagne. Donc c'était d'autant plus dangereux parce que là, ils n'avaient pas trop de... Si on les arrêtait, ils pouvaient difficilement dire d'où ils venaient, quoi. C'est sûr que c'était quand même très, très risqué.
1: Alors, est-ce que vous pouvez nous dire comment s'est passée la fin de la guerre à Aulus-les-Bains? Lorsque Aulus-les-Bains n'était plus un camp d'assignance, enfin, où mettre les Juifs.
0: Oui, alors les Juifs ont quitté Aulus-les-Bains en février 1943. Ils ont été évacués parce que donc c'était zone frontière interdite. Mais il y a eu plusieurs Juifs qui ont fui, hein, qui ont pu... échapper à la vigilance des gendarmes. Et ils ont été rapatriés dans un autre département, la Creuse. Et la plupart n'ont pas été déportés ensuite, ceux qui ont pu survivre aux rafles. La vie a continué pour les villageois. Mais pendant de longues années, des décennies, on n'a pas parlé de cette histoire-là parce qu'elle était tragique et puis beaucoup de non-dits. Donc ce n'est que dans les années 2000, un petit peu avant, qu'on a reparlé de cette histoire-là. La première stèle témoignant de l'assignation a été érigée en... 1988, il me semble, et puis les stèles avec les noms de tous les déportés, de toutes les personnes juives assignées, ont été inaugurées en 2008. Et ensuite, la municipalité d'Aulus, avec son maire, Michel Vessière, a tenu à ce que cette mémoire perdure, qu'elle soit transmise. Et donc, il y a un espace muséal qui a été créé et inauguré en 2019 qui retrace l'histoire de cette période, toute l'histoire de la période donc, de l'État français avec les lois anti-juives, la déportation et surtout aussi la solidarité et les parcours de vie des personnes juives qui ont été aidées par les villageois et qui ont pu survivre. Donc ce lieu retrace toutes ces vies et cette à la fois ces tragédies, mais aussi la solidarité, toutes ces valeurs d'humanité et c'est cela que nous essayons de transmettre au travers de ce lieu. Et bien sûr, nous travaillons notamment avec Suzel et une association qui s'appelle Mémoire et Histoire Vivante d'Aulus-les-Bains et qui permet à des groupes scolaires, à des personnes de visiter et de revivre un petit peu ce qui s'est passé pendant cette période-là. Et surtout, il y a les visages des personnes juives qui ont bien sûr aussi ce qui les ont aidés, mais essayer de rendre un visage à ces personnes pour lesquelles les nazis avaient dit « vous serez nuit et brouillard ».
1: Donc Jeanne va rester anonyme après donc, la guerre par rapport à toutes les actions qu'elle a pu mener. Donc déjà, pourquoi cet anonymat? Et ensuite, elle va se décider finalement à parler, on va dire. Enfin, on va la redécouvrir. Est-ce que vous pouvez nous parler de ce moment-là?
0: Il faut dire que... Il y a eu un déni au niveau national déjà, hein, la collaboration d'État avec Pétain et tous les Laval, Papon, voilà, pendant de longues années, on n'a pas parlé de cette collaboration d'État. C'était pas très reluisant, puisque la France, qui était la patrie des Lumières, pour certains, c'était vraiment avili dans la collaboration avec les nazis, puisqu'il faut dire que les lois du gouvernement de l'État français étaient allées au-delà de ce qu'avaient dit les nazis. Et Laval a quand même raflé les enfants juifs, alors que les nazis, au départ, on ne raflait pas les enfants. Donc, ça, on n'en a pas parlé. Chirac, le premier, en 1995, en a reparlé. Et donc, il y a eu aussi les Justes, hein, avec Simone Veil. Et donc, cette période n'a pas été parlée. Et c'est pour ça, bon, nous, traditionnellement, dans la famille, nos parents ont beaucoup transmis. Nous en avions toujours entendu parler, et de ces passages notamment. Mais ce n'est que plus tard que ça a été mis au jour.
1: Donc Jeanne va recevoir des médailles, si je ne me trompe pas. Est-ce que vous pouvez nous en dire plus sur cette reconnaissance? Et elle a été faite par qui?
0: Jeanne a eu la Légion d'honneur. Elle lui a été remise en juillet 2004 par le général Roquejoffre, en présence du petit bébé qui était passé le 5 décembre 1942. Qui donc avait été sauvé avec ses parents et sa grand-mère. Ce petit garçon s'appelle Claude Henley, il est encore en vie. Il vit près de Montréal, au Canada. Et cette reconnaissance a pu être grâce aussi à une chaîne d'historiens-chercheurs et surtout grâce à l'ouverture des archives. Donc, la liste des personnes juives assignées sur Aulus et aussi celles qui étaient sur le registre des crous de la prison de Sorte. Donc, les historiens du côté catalan ont aussi travaillé sur ce thème-là et ont retrouvé les personnes qui étaient passées à cette période-là. décembre, octobre 1942. Et le fait qu'ils aient été retrouvés a permis aussi des témoignages. Les personnes juives ou leurs descendants ont pu témoigner pour pouvoir accorder notamment la médaille des Justes qui est décernée par Yad Vashem en Israël. Mais il faut plusieurs témoignages de personnes juives. Et il y a toute une commission qui vérifie ces témoignages avant de pouvoir accorder cette médaille des Justes parmi les nations, qui est donnée à des personnes non juives qui ont aidé des juifs à fuir les persécutions nazies pendant la Deuxième Guerre mondiale.
1: Donc au cours des trois passages, donc le 29 novembre 1942, le 5 décembre de la même année, donc Jean-Pierre aidé de sa fille Jeanne arrive donc sur les pas de Jean-Baptiste Rogal. Le 13 décembre également, suivant donc une tentative qui a échoué. Donc est-ce que vous pouvez nous dire combien de personnes ils ont pu faire passer et sauver des nazis au total?
0: Le 5 décembre, il y a eu donc 14 personnes qui ont été sauvés. Et précédemment, mon grand-père avait fait un autre passage. Je ne peux pas dire exactement combien de personnes il y avait. En tout, il y avait peut-être une vingtaine de 20 personnes qui ont pu échapper. Et bien sûr, il y a beaucoup d'autres passeurs qui ont été solidaires aussi, qui ont aidé, qui ont permis à énormément de personnes d'être sauvées. Sur toute la chaîne pyrénéenne, il y a eu aussi d'autres passeurs qui ont aidé, surtout des aviateurs. Et puis, il y avait les passeurs de documents aussi qui ont aidé d'une autre manière.
1: Alors, est-ce que vous pouvez nous dire, c'est quoi les passeurs de documents? En quoi ça consiste?
0: Alors, c'était des réseaux qui étaient constitués aussi par cooptation, notamment je pense au réseau WIWI, qui était un réseau qui a été créé par l'OSS, qui est donc ce qui est maintenant devenu la CIA, c'est les Américains, et ils cooptaient des personnes, notamment la tête du réseau, c'était un capitaine de gendarmerie qui ne voulait pas servir l'État français et Pétain, et qui a coopté uniquement, qui était ariégeois, qui a coopté uniquement des jeunes ariégeois qui connaissaient de tout petit, hein, parce qu'il fallait avoir extrêmement confiance. Il fallait des personnes sûres et eux passaient des documents par les ports de la chaîne pyrénéenne. Donc il y avait deux branches, celle des Pyrénées centrales n'a pas été démantelée, mais celle qui passait par les Pyrénées orientales, malheureusement, oui, ils ont été tous exécutés. Et le réseau WIWI passait donc par le port d'Auronner vers Couflens, vraiment un port qui est à plus de 2500 mètres. Et il amenait ses documents à un autre catalan qui après les transmettait à l'ambassade américaine à Madrid. Et ils ont notamment passé les plans pour le débarquement en Méditerranée des avions et des sous-marins allemands qui surveillaient les rades. Et ils ont comme ça vraiment facilité le débarquement en Méditerranée grâce à des documents ultra précieux.
1: Alors, est-ce que vous pouvez nous dire comment ça s'est passé par la suite pour le frère de Jeanne, donc Jean-Pierre, qui avait été fait prisonnier à Dunkerque après la guerre? Donc, qu'il lui est-il arrivé?
0: Lui, il a été prisonnier toutes ces années-là. Il travaillait dans une ferme. près de Munich, en Allemagne. Et il est rentré dans son village après la guerre et il a repris son travail dans la ferme familiale.
1: Merci beaucoup, Bernadette, donc d'avoir répondu à mes questions, de nous avoir fait découvrir le récit de Jeanne. Avez-vous quelque chose à ajouter ou souhaitez-vous dire quelque chose en particulier?
0: Merci beaucoup. Je voulais vous remercier de nous avoir donné la possibilité d'évoquer cette période. Et puis surtout, ce que je voudrais dire, c'est qu'il faut vraiment que cette mémoire perdure et avoir une grande vigilance, puisque de nos jours, ces idées-là refont surface et trouvent beaucoup d'écho. Et il faudrait que les jeunes puissent connaître cette période-là et les dangers que ça représente. Voilà, et je voulais vous remercier de nous avoir donné la parole à Suzelle. Merci encore, parce que c'est grâce à elle que ce petit livre sur Jeanne a pu voir le jour. Et vraiment encore, merci.
1: En tout cas, un grand merci à vous d'avoir accepté d'intervenir dans l'émission Parole en ondes sur Oxygène FM. Merci également à toi, Suzelle, d'avoir accepté de nous avoir fourni la documentation nécessaire. Est-ce que tu voudrais dire quelque chose, un mot de fin ou je ne sais pas si vous voulez compléter?
2: Un mot de fin, ce serait peut-être des paroles de Jeanne d'elle-même, qui a dit, mais si c'était à refaire, bien sûr que je le referais.
1: Magnifique. Merci beaucoup, Suzelle. Merci également à toi, Bernadette, pour cette magnifique interview. Merci également à Lisa qui s'occupe de la technique. Très chères auditrices et très chers auditeurs, je vous rappelle que vous pouvez nous retrouver sur Instagram et Facebook sur le compte Parole en ondes où vous pouvez nous contacter si vous avez envie de nous partager votre parcours ou une histoire. Je vous dis à très bientôt dans une nouvelle chronique. Prenez soin de vous.

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0: Bonjour à toutes et à tous. Aujourd'hui, on reçoit dans le studio d'Oxygène FM Vanina Leroux et Valérie Guillaudeau de la télé Buissonnière. Bonjour à toutes les deux.
1: Bonjour. Bonjour.
0: Donc vous êtes ici pour nous parler de différents films, on va en parler plus tard. Mais pour commencer, est-ce que vous pourriez nous rappeler ce qu'est la télé Buissonnière, ce que vous y faites, vos différentes missions tout au long de l'année?
2: Alors, la télé Buissonnière, c'est un média participatif en Ariège. On fait des documentaires un peu partout sur le territoire, du Couserans à la Haute-Ariège, en passant par Pamiers. Et, voilà, un peu partout, on essaye d'être présente le plus possible. On adore aussi donner la caméra aux personnes concernées pour qu'elles se racontent elles-mêmes. Donc, on a une démarche participative le plus possible.
0: Et alors, où est-ce qu'on peut vous écouter? Où est-ce qu'on peut vous retrouver?
1: On a un site internet qui s'appelle latélébuissonnière.org. Vous pouvez nous retrouver sur les différentes plateformes. Et ensuite, on fait beaucoup de projections. Donc, 3 fois par mois, on va faire des projections dans des cafés, dans des cinémas, dans des salles des fêtes, dans différents lieux, même en montagne, dans des granges des fois, en plein air. Donc aussi, on a fait pas mal de projections plein air. Et à Pamiers, effectivement, on a une démarche qui a commencé il y a aussi 10 ans, puisqu'on est venu depuis le début de la politique de la ville, cette démarche de développement des quartiers qui va de la Gloriette au cœur de ville. Et on a travaillé sur principalement ce qu'on appelle des radioscopies d'un quartier par ses habitants, où on prend le temps d'aller faire du porte-à-porte, de rediscuter avec les gens. C'est un projet de médiation par l'audiovisuel afin de faire remonter la parole des habitants. Et suite à ce mois de porte-à-porte, on travaille sur des projets de films qui ont été proposés par les habitants, dont aussi pas mal de films qui sont faits avec des groupes de personnes, enfants ou adultes. Donc voilà, on en a fait beaucoup. Donc il y a plein de films qui sont accessibles, libres de droit, sur Pamiers, que vous pouvez trouver sur le site assez facilement, parce qu'il y a même une petite carte géographique et vous voyez tous les films qui ont été tournés, même selon la rue où ça a été tourné. Et voilà, donc on continue de faire ce travail-là encore aujourd'hui, en ce moment même.
0: Donc la télé Buissonnière, est-ce que c'est une association?
2: La télé Buissonnière, c'est le nom du média et elle est portée par l'association Caméra au Point, qui rassemble un collectif de 8 réalisatrices.
1: C'est une association qui existe depuis 25 ans maintenant. Et à côté de la télé Buissonnière, on fait aussi beaucoup d'ateliers. On intervient dans les milieux scolaires pour faire de l'initiation audiovisuelle et apprendre à découvrir cet outil d'expression que peut être l'audiovisuel.
0: J'aime quand tu j'aimes, c'est le nom du documentaire sonore que l'on va diffuser dans quelques instants. Peut-être pour commencer, une présentation du J'aime, qui est quand même le groupe d'entraide mutuelle situé à Pamiers, qui accueille les personnes autistes et qui leur permet de se retrouver, d'échanger et de développer du lien social en toute sécurité et sérénité.
1: Oui, je pense que plus largement, ils accueillent des gens en fragilité psychique, ça peut être de plusieurs ordres, les besoins des usagers du GEM. Mais effectivement, c'est toujours des lieux qui sont... il y a de l'activité sociale, il y a des professionnels, mais ce qui est intéressant, c'est aussi de l'autonomie, le travail sur l'autonomie, puisque les groupes d'entraide mutuelle, alors on fait plusieurs films dans toute l'Ariège avec les groupes d'entraide mutuelle, ils s'auto-organisent, donc c'est-à-dire que c'est vraiment les gens qui, les usagers qui décident de leur programme, c'est... Plus ou moins, c'est toutes les dynamiques associatives, elles sont plus ou moins développées selon les endroits, mais puis selon les périodes, il y a un moment où les noyaux durs associatifs ils sont moins importants, mais c'est vrai qu'il y a cet état d'esprit autonome. Magali Chaplan, qui a suivi du coup le groupement le GEM en 2025, avait fait tout un travail sur l'accueil d'urgence de Pamiers, autour du 115. Et c'est vrai que leurs locaux étant juste à côté, il y avait eu des rencontres, des échanges et l'envie de travailler pour les uns avec les autres. C'était est arrivé à ce moment-là. Donc là, on a à la fois s'imprégner, rentrer dans l'association, partager des temps de vie avec eux et puis essayer de réfléchir avec eux sur qui les motivait. Alors cette année-là, il y avait aussi un grand projet culturel. Vous pouvez aussi retrouver cet autre film sur le site de la télé Buissonnière. Voilà, J'aime quand tu j'aimes, c'est un film du printemps qui avait été fait au sein même de l'association avec le groupe Apaméen.
0: C'est à découvrir tout de suite sur les ondes d'Oxygène FM. J'aime quand tu j'aimes.

0: Vous partez quand?
1: Le 29.
2: On est allé en Corse, en Aveyron, en Espagne, en Ardèche. Moi, j'y étais pas, mais ils ont été à Seignos. En fait, on va de partout, quoi. Surtout dans la France, mais on peut faire quelques pays voisinage.
1: Comme ça, ça fait rêver.
3: Enfin, pas agence de voyage. En fait, nous sommes un GEM, pas une agence de voyage.
2: Eh ben, elle m'a posé des questions, moi, je réponds.
3: C'est bien, James.
4: Justement. C'est ce qu'il faut.
5: On fait un voyage par an.
2: Je dirais qu'on les a préparés au mois de mars. On a fait 2-3 réunions et là, on a calé la dernière mercredi. Et on part à 13h et après, on va profiter des vacances. On va faire des activités un peu chouettes. Il y a l'aquarium, le Fort Boyard, des petits marchés, des balades.
6: Une peine à la vie.
7: Mais je suis co-président du GEM depuis cette année. J'ai eu envie de m'investir. On a eu une période l'an dernier où il y avait un peu des conflits, tout ça. Et j'ai eu envie de m'investir pour participer et essayer que ça se passe le mieux possible. Donc, pourquoi je suis arrivé au GEM? Eh bien, parce que je vais au CMP deux fois. Il y avait une affiche que je trouvais assez bien faite où on voyait un poisson rouge dans un bocal tout seul et de l'autre côté, plein de poissons rouges dans un autre bocal. Et il disait de ne pas rester seul dans son coin et de venir rencontrer ceux du GEM. Et voilà, moi, dans la vie un peu courante, avec des problèmes psychiques, j'ai eu beaucoup de problèmes de vie sociale depuis la fin du collège. Et de voir du monde au GEM, dans une ambiance bienveillante et tout ça, ça m'a permis de reprendre un peu pied dans la vie, de revoir du monde. Et voilà, et d'enclencher tout ce qui s'enclenche derrière, retrouver du travail. Là, j'ai rencontré ma copine au GEM, ça a permis de construire une vie à côté aussi avec tout ça. Parce que c'est vrai que la solitude, avant, pesait beaucoup quand même.
2: Alors là, on est entré, on a préparé une salade de concombre à la grecque. En plat, on a préparé de la moussaka. Et en dessert, on a préparé une charlotte aux fraises. Et après, une fois que c'est tout préparé, on se met à table et on mange tout ce qu'on a préparé. Il y a des trucs, c'est quand même dur, mais dans l'ensemble, c'est facile et c'est bon ce qu'on mange. Parce que c'est du fait maison.
0: Ouais, j'ai fait des petits plats, mais après, on pourra se servir avec l'autre plat. Hein.
7: C'est des adhérents de l'association qui constitue le bureau du GEM. On est 6 membres du bureau, donc 2 coprésidents, 2 co-trésoriers et 2 co-secrétaires à se réunir régulièrement et un conseil d'administration plus large aussi. C'est aussi pour ça qu'on est 2 à chaque poste, c'est que ça permet, s'il y en a un qui n'est pas bien, qui n'est pas là, qui est hospitalisé ou quoi, ça permet d'avoir quelqu'un qui puisse être là à sa place.
8: Je me suis fait dire, on m'a élu secrétaire, je l'ai fait pendant 1 an et demi. Et je trouvais que c'était très bien, ça permettait de s'investir à l'association, à faire le compte rendu des réunions, tout ça, et après le mettre sur ordinateur.
7: Joël, il a des facilités pour écrire, il écrit beaucoup de poèmes, ouais. De choses comme ça, il aime beaucoup écrire.
1: On va mettre dans le sac.
2: Plaisir. Moi, t'as pas besoin de faire, c'est pour le café.
3: Ouais.
2: Alors, tu vois, là, un paquet, c'est 9,70 €. Je te donne 30 centimes, tu me donnes 10 euros.
3: Donc, je te donne 10 et tu me donnes 30 centimes. Ah, c'est en plus un billet. Le billet de Damien.
1: Ça fait combien de temps que t'es trésorière?
3: Je crois que ça fait 5 ans. Il y a une année où j'ai fait un remplacement, donc 6.
1: Ah oui, ok, du coup,
3: tu
1: commences à
3: être
1: trop
3: vieux, là. Ouais, ça va, force. Ah, mais en fait, sinon, c'est pas un reçu qu'on aurait dû faire, c'est une facture.
7: Après, tout le monde n'est pas forcément malade. Hein. La base du GEM, c'est des gens seuls qui veulent voir du monde. Et après, il y a aussi, on est quand même pas mal, avoir des problèmes psychiques. Bon, moi, c'est plutôt psychotique. Après, je sais pas, on parle pas forcément toujours en détail de nos pathologies chacun aux autres. On essaye de... Voilà, c'est le GEM oxygène et partage. Donc là, on vient pour l'oxygène et laisser ça un peu de côté, quoi.
8: En 43 ans et demi, j'ai écrit 5200 poèmes. Après, moi, je compte pas les brouillons, parce que des fois, je faisais des brouillons de 1 à 33 brouillons pour faire une copie, pour faire un poème bien écrit.
5: Ce massif de roc, une rivière coule, s'infiltre autour des blocs, comme un bruit des ferles. L'écume bouillonne, agentée dans le froid, le débit bas donne... Imagine pourquoi. En quelques minutes, une intermittence l'eau grandit et bruite comme une insolence.
9: Moi, je suis à l'aise. Tu vas tout faire de cette couleur ? Tu mets une autre peinture par-dessus, ça va se mélanger.
3: Ah,
9: c'est pas grave.
3: Ben c'est du vert, donc ça restera du vert normalement.
9: Il faudrait que tu prennes un petit peu plus de peinture. Un petit peu plus d'eau. Non, parce que tu vas repasser l'autre couleur sur le scotch.
3: Ok.
9: Comme ça sera jaune dessous, mais c'est pas grave. C'est pas
3: on essaye hein.
10: Bon, on essaye, oui. Ouais, ça devrait le faire.
2: Et en rentrant du GEM, moi je pensais pas que ça allait me faire autant de bien. Parce que quand l'hôpital de jour m'ont dit je vais au GEM, j'ai dit c'est quoi le GEM? Je pensais que c'était un musée, moi déjà à la base. Et en fait, non, c'était une association comme l'hôpital de jour, mais un mieux, quoi, parce que l'hôpital de jour, on va pas y rentrer dedans, mais ils nous infantilisaient. Et le GEM, justement, on est plus en autonomie, tu vois.
3: Responsabilisé, ouais.
2: Voilà, c'est ça. Et c'est pas mal. Si on a envie de fumer une clope, on fait une clope. Si on a envie d'aller voir le portable, on va voir une bleue portable. Alors qu'à l'hôpital de jour, c'est pas ça du tout, quoi.
3: Et à l'école, l'hôpital de jour, j'ai l'impression. Il y a les règles à suivre ça. Et nous, on est les enfants qui doivent suivre les règles.
2: J'ai rencontré Mélodie qui m'énerve, je la considère comme une grande sœur. Pareil pour Jessica. Après, j'ai d'autres amis. Je les invite à la maison, des moments ceux qui m'invitent. Enfin, on a une vraie complicité. J'aime de. Peut-être pas de lien famille, mais de lien assez proche quand même.
9: Et surtout. Pensez qu'il n'y a aucun jugement sur ce que vous faites. Je bande les yeux. On se laisse porter par la musique. Une musique toute douce.

0: Maintenant, j'enlève mes yeux bandés. J'enlève mon bandeau.
1: J'enlève le bandeau pour poser ça.
0: J'enlève le bandeau, merci.
2: Quel dommage.
0: Qu'est-ce que ça vous inspire? Voilà, il y a du monde là. Là, il y a beaucoup de monde.
1: Je dirais, ça me rappelle quand j'avais 3 ans peut-être. Et encore, je dessine mieux que ça.
0: Qu'est-ce que ça t'inspire tout ça?
1: Le soleil, l'avion.
0: Ça, c'est le sable.
1: Oui, ah oui, c'était le sable, c'est vrai.
0: Oui, j'ai remarqué, le soleil.
2: Moi, j'aime beaucoup faire des activités manuelles. J'ai du diamond painting, de la peinture sur verre, du tricot. Enfin, je fais pas mal de choses, en fait. Là, j'ai pas tout en tête. Et ça me fait du bien. Je sais pas comment expliquer, mais pendant que je fais ça, je pense pas à mes problèmes, en fait. Et ça me fait du bien de créer des choses et de me dire après, oh, ben ça, finalement, c'est pas si moche que ça. Donc, ça fait du bien, quand même, de se dire, j'arrive à faire quelque chose. Donc voilà. Ben, moi j'ai un trouble de la personnalité borderline, donc je saurais pas trop expliquer en quelques mots ce que c'est, mais ça m'a beaucoup empêché de vivre, beaucoup, j'ai été pas mal seule, après avec j'ai une hypersensibilité émotionnelle et aussi sensitive, donc sensorielle et... Et franchement, ça m'a beaucoup aidé. Il y avait avant le j'aime et après le j'aime, tout est différent maintenant. C'est pour ça que je ne veux pas quitter le j'aime, jamais. Jamais, jamais.
1: C'est tout ce que j'ai trouvé.
0: Et pourquoi cette phrase, du coup, Mélo?
1: Parce qu'on a essayé de peindre des trucs de nature, c'était des phrases un peu de nature.
0: Est-ce que c'est pas aussi, toi, ta confiance un peu dans l'être humain qui est un peu abîmé et
1: ouais.
0: Tu te retrouves aussi dans le lien avec la nature?
1: Ah, c'est ça, je m'entends mieux avec les chats qu'avec les humains.
0: Et pourtant, tu dessines des cœurs.
1: Ouais.
0: Donc, t'es pleine d'amour, quand même.
1: Là, je vais rajouter une autre couleur, peut-être.
0: Tu veux pas une autre couleur?
3: Non, c'est rigolo.
0: J'arrête. Alors, je comme.
1: T'as plus envie?
0: Non. Je crois que ça va stresser tout seul.
1: Pas de stress.
0: Allez, ouais,
1: parce qu'il y a un résultat qui n'est pas.
0: Non, non, c'est pas.
1: C'est pas l'aise avec la peinture.
0: Ça te charge?
2: Ouais, c'est pas mal comme Mélo a dit, ça peut faire des trucs assez sympas sans s'en rendre compte. Et moi je trouve qu'il y a des tabous qu'elles ont fait, les filles, c'est formidable.
0: Vous êtes amusés, toujours cette histoire de vouloir faire joli.
2: Ouais.

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1: J'aime quand tu j'aimes, c'est le documentaire sonore que vous venez d'entendre sur nos ondes. Nous sommes toujours avec Vanina et Valérie de la Télé Buissonnière pour nous présenter ces différents documentaires qu'ils réalisent tout au long de l'année. Et un petit mot peut-être pour terminer cette écoute.
2: Magali a travaillé comme toujours, ça met toujours du temps à faire émerger la parole, surtout que là il y avait quand même de la pudeur à parler des problèmes psychiques que rencontraient les personnes qui ont été interviewées. Mais en y allant doucement, d'abord sans matériel, puis ensuite en introduisant doucement la caméra, elle a réussi à obtenir ses témoignages. Et elle a obtenu une matière assez riche au final, puisqu'il y a un deuxième film. Initialement, ce n'était pas prévu, mais il y a un deuxième film qu'elle a réalisé, qui s'appelle Folie douce, qui, elle, concerne plus une journée de rencontre entre plusieurs gemmes d'Ariège, qui a rassemblé du coup plusieurs groupes à Lavelanet autour d'une création du coup autour de la peinture. Et donc voilà, il y a ce deuxième film, donc si ça vous intéresse, vous pouvez le retrouver toujours sur notre site internet, latélébuissonnière.org.
1: Merci à toutes les deux, Vanina et Valérie, d'être venues nous présenter ce documentaire sonore, J'aime quand tu j'aimes.
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